Ariane Brunin ici à Rouge avec Aime-moi dans Fréquence Québec. Ça s'en vient Jean Leloup avec La Vallée des Réputations. J'ai aussi dans une dizaine de minutes les bébés avec leur premier hit en carrière avec Loulou. Et tout de suite, c'est Rhymes avec Emmanuel Kerry. Voici ma chanson préférée ici à

Demain aura lieu les MTV Video Music Awards, cette année animée par Snoop Dogg. Et hey, écoutez, il y a Madonna qui a récolté cette année 13 nominations. Et on sera tout demain avec Denis Fortin et Julie Sapierre. Soyez là demain matin 9h pour le décompte iHeart Radio. Voici Jean Leloup.

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1: 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M'écoutez peut-être dans votre garage ce soir, dans la maison, sur le bord du feu, en voiture. Où vous êtes, là? Qu'est-ce que vous faites? Textez-moi donc ça, 6-12-13. Puis qu'est-ce que vous voulez entendre ce soir comme chanson? À venir dans quelques instants, Cœur de pirate s'en vient. Bleu jeans bleu avec molle twist vanille vanille. Ça me donne le goût, ça. Levez les yeux. La voyez-vous dans le ciel? On a une belle pleine lune ce soir, là. Ouais, elle est active en plus de ça, puis elle est belle, belle, belle. Alors, ce soir, c'est une pleine lune sous le signe du bélier, puis c'est la pleine lune des moissons. Qu'est-ce que c'est ça, une pleine lune des moissons? Ben, c'est ça. Ce soir, c'est une pleine lune d'équilibre et de désir personnel et de relations d'autrui. Alors, si vous voulez quelque chose, faites un vœu ce soir et vous le demandez. Et si vous voulez régler un conflit, j'imagine, avec quelqu'un, ben, c'est le moment d'entrer en relation avec les autres. C'est beau, ça, hein? Ah, je suis pas astrologue, mais je devine tout. Dans quelques secondes, Charlotte Cardin s'en vient ici, à Rouge, parce que c'est toujours un hit.

pense que vous allez être d'accord avec moi. Il y a du café d'Halloween, c'est-à-dire le café citrouille épicé, mais il n'y a pas de crème glacée à Halloween. Tu sais, la fameuse crème glacée là, qui goûte la citrouille puis tout. Là. Il semble qu'il manque ça. L'aviez-vous vu? Textez-moi donc ça sur le 6-12-13. Voici Classe Moyenne avec Je suis en vacances.

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Et ça, c'est un refrain que je chante à peu près pour n'importe quoi, surtout quand je fais du ménage. Je sais pas pourquoi. Don Juan, ici à Rouge, en Fréquence Québec. Et là, on s'offre Lou Adriane Cassidy. Ça, c'est bon. Chanson pour Odile, dans Fréquence Québec, ici à Rouge.

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2: Avez-vous manqué Pop-Pop ce matin avec Marie-Josée Gauvin puis Max Roberge? C'est sûr qu'il parlait de Taylor Swift avec ses 4 nouvelles chansons qui fait suite à son album qu'elle avait lancé l'année passée de Showgirl. Alors allez écouter ça et c'est sûr, il y a le balado filmé, donc pop-pop balado, et il y a le pop-pop en ondes aussi en rattrapage que vous pouvez faire toujours sur iHeart Radio. À venir ce soir en musique, il y a Dogmatic qui s'en vient dans une vingtaine de minutes avec La Force de comprendre. Vous vous souvenez de ça? Le gros souvenir de l'année 1997, j'ai Vincent Vallière avec Loin, et ça se passe ici, dans Fréquence Québec, à Rouge.

Corneille ici à Rouge parce qu'on vient de loin. Et dans Fréquence Québec, c'est au tour des trois accords et cœur de pirate à nous offrir toujours les vacances. Oh, moi j'adore les vacances. Vous savez qu'il y a un gros week-end qui s'en vient bientôt, hein? L'action de grâce. Moi j'aime ça me faire un long week-end. Ouais, parce que c'est toujours les vacances avec Rouge.

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Je pourrais apprendre la totalité des accords de guitare qui existent à ce jour. C'est vrai. Mais ça me servirait pas à grand chose. J'en ai juste

Il y en a un qu'on aime beaucoup ici dans Fréquence Québec, c'est Mike Clay. On l'écoute tout de suite ici à Rouge avec sa nouveauté Peace, Love and Good Wi-Fi. 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

0: c'est quoi?
1: C'est Fréquence Québec à Rouge, puis demain, on devra avoir encore une fois un autre beau dimanche avec du soleil nuage un petit peu partout à travers le Québec, avec 20 degrés. Ariane Simard, ici à Rouge.

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0: cinéma Odyssée de Chicoutimi. Film fantastique familial québécois écrit par India Desjardins qui suit l'histoire de Mathilde, une adolescente contrainte de déménager en région avec sa famille pour une raison mystérieuse.
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bon dimanche. J'espère que vous avez passé un beau week-end. C'est Véro qui vous attend demain pour Véronique et les Fantastiques avec Félix-Antoine Tremblay, Joël Legendre et Pascal Morissette, 15h55 à Rouge.

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0: C'est de Chicoutimi, film fantastique familial québécois écrit par India Desjardins qui suit l'histoire de Mathilde, une adolescente contrainte de déménager en région avec sa famille pour une raison mystérieuse.
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3: Nouveau info. Bon dimanche, ici Alicia Millejour et voici vos nouvelles. On commence avec un résumé de la campagne électorale d'hier. Québec solidaire s'engage à renouveler le moratoire sur les évictions. Le chef du Parti conservateur, Éric Duhaime, lui, promet d'assouplir des règlements sur les services de garde en milieu familial. Le Parti québécois s'engage à combattre la fraude envers les aînés. Pour sa part, la chef de la coalition Avenir Québec, Christine Fréchette, veut redéposer une nouvelle version de la loi constitutionnelle de 2025 sur le Québec si la CAQ est réélue. Finalement, le Parti libéral du Québec veut rendre gratuit l'accès au parc de la CEPAC pour les résidents du Québec et du Canada. Et d'ailleurs, si vous voulez voter par anticipation, sachez que ça va se dérouler aujourd'hui et demain partout au Québec. Les bureaux sont ouverts de 9h30 à 20h. En Montérégie maintenant, 4 personnes ont perdu la vie dans l'écrasement d'un hélicoptère hier après-midi. L'engin s'est écrasé à Sainte-Brigide d'Iberville, près de Saint-Jean-sur-Richelieu. On écoute Audrey-Anne Bilodeau de la Sûreté du Québec.
4: Les policiers ont été appelés là, un petit peu après 14h30 samedi, concernant d'abord un hélicoptère qui était en difficulté et qui se serait écrasé là, dans le secteur du rang des Écossais. L'hélicoptère aurait par la suite pris feu.
3: Du côté de l'international, la ministre des Affaires étrangères, Anita Anand, a prononcé hier un discours au nom du Canada devant l'Assemblée générale des Nations unies. Elle a rappelé la volonté des Canadiens et de milliards de personnes dans le monde de vivre dans la paix et la prospérité. Madame Anand remplaçait le premier ministre Mark Carney qui avait un conflit d'horaire. Et finalement, à la météo, on peut s'attendre à des nuages aujourd'hui pour la majorité de la province. La pluie pourrait même se mettre de la partie plus en après-midi avec 40% de probabilité d'averse. Et quelques régions comme l'Abitibi-Témiscamingue pourraient être chanceux et profiter du soleil pendant la journée. Le tout avec des températures maximales entre 18 et 20. C'est ce qui conclut ce bulletin. Pour plus d'informations, consultez le nouveau.info.

0: dimanche matin, comment ça va? Avez-vous eu une belle nuit? Est-ce que vous êtes réveillé depuis longtemps? Moi, quand même, je dirais que depuis 4 heures, là, c'est les yeux se sont ouverts tout seuls. Sûrement parce que j'avais hâte de venir vous retrouver pour vous accompagner jusqu'à 9 heures avec la meilleure musique. Entre autres, Big Flo et Oli, ça fait longtemps que j'ai pas entendu ça. Avec Dommage, on vous pousse ça dans la prochaine demi-heure. Gabriel des Trois Maisons, ben oui, c'est un incontournable, ça va jouer aussi. Et ben, on va commencer avec un gars qui collabore avec plein de monde ces temps-ci. Avec Madonna, Rumeur avec Céline, mais cette fois-ci avec Tove Lo, à Rouge.
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0: Je ne sais pas si vous avez vu ça passer, mais cette semaine, on a dévoilé le palmarès des prénoms les plus populaires au Canada en 2025. Si vous avez des enfants, peut-être que vos prénoms d'enfants s'y retrouvent. Dans le top 3 chez les garçons, en troisième position, Liam. En deuxième place, Théodore. Et en première place, Noah. J'adore Noah. Je trouve ça tellement beau et doux. Sinon, chez les filles, ben, c'est Emma en troisième place, Olivia en deuxième position et Charlotte au numéro 1. Je ne sais pas si c'est à cause de la belle Charlotte Cardin qui en inspire plus d'un. Mais bref, on va l'entendre au retour avec Tant pis pour elle. Restez là avec nous à Rouge. Tant pis pour
1: elle. 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

0: C'est toujours un grand bonheur de vous accompagner les matins de fin de semaine, samedi, dimanche, entre 6 et 9. On est ensemble, on est relax, c'est de la bonne musique, tout ça. Mais je suis aussi là le dimanche, ben, en fait aujourd'hui, à 16h, je vais être là, mais chaque dimanche, pour vous présenter une heure de musique country. Je m'en fais beaucoup parler parce que c'est vrai que la musique country a vraiment connaît un essor, en fait, incroyable depuis quelques années. Puis c'est le fun de faire soit des découvertes ou soit d'entendre des chansons qu'on joue un petit peu moins à la radio. Alors, soyez là pour une heure de country à 16h. Je vais être là. Je sais pas si je vais rester dans la station toute la journée, mais c'est sûr qu'à 16h, je serai de retour et peut-être que celle-là en fera partie parce qu'elle est excellente. C'est la nouveauté Marie-Mé Savannah Jade qui s'amène au retour à Rouge.
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C'est Léa de la gang du matin avec Marie et Vincent qui revient de vacances. On parle avec Mélanie Bilodeau, notre psycho-éducatrice. Aussi dans la question impossible, on vous donne des billets pour assister au spectacle Légende du Fjord. Et on vous demande, c'est quoi ce son qui vous agresse vraiment? On se voit lundi!

On a beaucoup parlé de l'Eurovision dans les dernières semaines parce que pour la première fois, le Canada va y participer et on a même ouvert les candidatures et c'est terminé, là. Les gens, en fait, les chanteurs, les interprètes qui avaient envie, donc, de peut-être représenter le Canada avaient jusqu'au 9 septembre pour s'inscrire. J'en ai parlé. Il y a William Cloutier. Je sais qu'il l'a fait. J'ai vu, là. Il a envoyé son formulaire. Je sais pas s'il y a d'autres artistes que vous avez vus qui l'ont fait aussi. Et elle avait participé pour un autre pays. Il y a de ça quelques années. Ça avait fait beaucoup jaser parce qu'il y avait eu un geste qui avait ressemblé peut-être à un doigt d'honneur. On va lui donner le bénéfice du doute là-dessus parce qu'elle s'en vient en musique et cette chanson-là, je l'adore. Tu t'en iras avec Lazara au retour.

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25: 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Bon dimanche, ici Alicia Milleur et voici vos nouvelles. Journée de vote par anticipation aujourd'hui et demain au Québec. Les bureaux sont ouverts de 9h30 à 20h. Et en attendant un résumé de la journée de campagne d'hier, Québec solidaire s'engage à renouveler le moratoire sur les évictions. Le Parti conservateur du Québec promet d'assouplir des règlements sur les services de garde en milieu familial. Le Parti québécois s'engage de son côté à combattre la fraude envers les aînés. Pour sa part, la Coalition Avenir Québec veut déposer une nouvelle version de la loi constitutionnelle de 2025 sur le Québec si le parti est réélu. Et finalement, le Parti libéral du Québec veut rendre gratuit l'accès au parc de la CEPAC pour les résidents du Québec et du Canada. À Montréal, maintenant, la dernière journée des mondiaux de cyclisme sur route va causer plusieurs entraves. Le pont Champlain va être fermé en direction nord dès 7h30. Du côté de l'international, une violente tempête a frappé le nord-est des États-Unis. Environ 100 000 foyers ont été privés d'électricité, sans compter les nombreuses inondations. Les autorités s'attendent à des vents violents et à des vagues pouvant atteindre 6 mètres au cours de la fin de semaine. Maintenant, la ministre des Affaires étrangères, Anita Anand, a prononcé hier un discours au nom du Canada devant l'Assemblée générale des Nations unies.
26: L'engagement du Canada envers les droits de la personne et le droit international est fort. Cela inclut notre soutien aux institutions qui défendent des principes comme la Cour pénale internationale.
25: Elle a aussi rappelé la volonté des Canadiens et de milliards de personnes dans le monde de vivre dans la paix et la prospérité. Et finalement, la météo, on peut s'attendre à des nuages aujourd'hui pour la majorité de la province. 40% de probabilité d'averses de pluie pour certaines régions, dont Montréal. D'autres, comme l'Abitibi-Témiscamingue, pourraient profiter du soleil. Le tout avec des températures maximales entre 18 et 20. C'est ce qui conclut ce bulletin. Pour plus d'informations, consultez le nouveau point info.

0: Êtes-vous d'accord que notre matinée est déjà bien entamée, puis que ça se passe bien, puis qu'on a du plaisir ensemble? Ben oui, la gang du week-end, c'est tellement le fun d'être avec vous autres entre 6 et 9 les samedis dimanche matin. On a de la super bonne musique à venir, entre autres, en souvenir Chumbawamba. Ça réveille bien. Il y a également l'excellent JF Posé qui s'en vient. On va entendre aussi Cain. Vous pouvez encore voter, d'ailleurs, pour la disque, pour le groupe de l'année, pour Cain, qui est en nomination, comme plein d'autres. Allez faire un petit tour pour justement poser votre voix en ce temps d'élection. Il faut se prononcer, même en musique. Alors, tout de suite, mais je me prononce. J'adore cette chanson, la Zara. Tu t'en iras, la Rouge.
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Un beau bonjour à Joanne qui m'a écrit sur la messagerie texte. Elle est en vacances cette semaine. Ça commence là, ses vacances. Elle dit, je prends toujours mes vacances à la fin septembre parce que ce sont les plus belles journées de l'année. C'est vrai, Joanne, quand tu peux te le permettre à cette période-ci, c'est moins occupé, puis c'est tellement beau encore. Alors profite-en bien. Pour toi, la chanson « Je suis en vacances » de Classe moyenne, ça s'en vient tout de suite après les deux frères à Rouge.

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Vous serez peut-être en vacances, vous autres, le 5 octobre prochain, pour aller voter, en congé du moins, pendant quelques heures, parce que c'est obligatoire. Oui, le vote approche à grands pas, mais le vote par anticipation débutait aujourd'hui. Alors peut-être que vous allez faire ça dans les prochains jours.

0: bonjour à Mélissa au 6-12-13 qui dit qu'elle est en train de promener son chien en écoutant la musique de Rouge sur l'application iHeart. C'est vrai que c'est toujours plus agréable avec de la bonne musique. C'est pas chaud ce matin, hein? Parce que c'est comme ça ces journées-ci, on sait pas comment s'habiller. Le matin fait frais, le jour, l'après-midi, ça se réchauffe un peu. Alors on s'habille en pleure d'oignon. Alors merci Mélissa d'être là. J'ai de la bonne musique pour toi. La nouvelle de Patrice Michaud, ça s'en vient dans quelques instants. Un beau succès souvenir avec Chumbawamba. Moi, ça me rappelle mon secondaire. C'est tellement bon. Ça me met de bonne humeur, cette chanson-là. Et les trois accords avec Cœur de pirate au retour à Rouge.
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6: Manquez pas la compile iHeart qui s'en vient sur le coup de 9h avec Denis Fortin, Julie Saint-Pierre, les chansons les plus demandées, celles que vous avez envie d'entendre, bien évidemment. C'est un super beau dimanche, un beau week-end. J'espère que vous en profitez bien. 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On aime tellement ça, vous gâter. 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

Bon dimanche, j'espère que vous avez passé un beau week-end. C'est Véro qui vous attend demain pour Véronique et les Fantastiques avec Félix-Antoine Tremblay, Joël Legendre et Pascal Morissette, 15h55 à Rouge.

Caroline, merci pour ton beau texto 6-12-13. C'est vraiment fine. Moi aussi, j'adore ça passer mes samedi dimanche matin avec vous autres. Olivier Dion, ça s'en vient dans quelques instants. Daniel Bélanger aussi, ça va être bon. Et tout de suite, je veux tout. Ariane Moffat, toujours un hit.

0: pli de vidéos de Céline à Paris. Moi, ça lâche pas. Ça lâche pas deux minutes en même temps. C'est sûr que je les consomme, ces vidéos-là. Alors, encore une série de spectacles qui s'est poursuivie cette semaine. On a vu quelques nouvelles interprétations, des fois un peu différentes. On l'a vu aussi à la sortie de son hôtel. Il y a un kit, un outfit qu'elle avait au cours de la semaine. Un peu noir et blanc, très Cruella. J'ai adoré. Il y avait comme de la plume, là, sa jupe. J'aime tout de ça. J'adore la voir interagir avec les fans. J'adore de voir quelle attricure elle va nous sortir à chaque soirée. C'est vraiment très, très divertissant tout ça. On l'aime évidemment aussi en musique. Céline s'amène avec Parler à mon père dans quelques instants. On va entendre aussi Darren Vaudreuil, William Cloutier aussi. On s'informe dans le détour.
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12: 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Après sa radiation de l'Ordre des médecins et la dissolution de sa fondation caritative, Maggie, chirurgienne dans le secteur humanitaire, accepte d'opérer en secret la très jeune fiancée d'un oligarque russe. Elle se retrouve alors au cœur d'une conspiration internationale dont elle ignorait tout. Près de moi pour toujours, Darlene Coben et Reese Witherspoon aux éditions Bellefond, maintenant disponibles en librairie et sur renombrée.com. 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
19: Bon dimanche, ici Alicia Miljour et voici vos nouvelles. Le vote par anticipation débute aujourd'hui au Québec en cette 32e journée de campagne. Les bureaux de vote seront ouverts de 9h30 à 20h aujourd'hui et demain. Et malgré ce vote, les partis continuent leur campagne pour charmer les Québécois. Le chef du Parti libéral du Québec, Charles Milliard, sera à Montréal dans l'arrondissement du Sud-Ouest pour une annonce en matière de culture. Tandis que la chef de la coalition Avenir Québec, Christine Fréchette, va entamer sa journée au cinéma du Parc pour une annonce culturelle elle aussi. On va retrouver le chef du Parti conservateur du Québec, Éric Duhaime, sur le vignoble de Mario Pelcha à Mirabel ce matin. Pour sa part, la porte-parole de Québec solidaire, Ruba Gazal, sera à Montréal, dans l'arrondissement de Saint-Michel. Et finalement, le chef du Parti québécois, Paul Saint-Pierre Plamondon, va souligner le début du vote par anticipation en Estrie. À Montréal, maintenant, la dernière journée des mondiaux de cyclisme sur route va causer plusieurs entraves routières aujourd'hui. Le pont Champlain est d'ailleurs fermé en direction nord depuis 7h30 ce matin. En Montérégie, 4 personnes ont perdu la vie dans l'écrasement d'un hélicoptère hier après-midi. L'engin s'est écrasé à Sainte-Brigide d'Iberville, près de Saint-Jean-sur-Richelieu. On écoute Audrey-Anne Bilodeau de la Sûreté du Québec.
20: Les policiers ont été appelés là, un petit peu après 14h30 samedi, concernant d'abord un hélicoptère qui était en difficulté et qui se serait écrasé. L'hélicoptère aurait par la suite pris feu.
19: Du côté de l'international, une violente tempête a frappé le nord-est des États-Unis. Environ 100 000 foyers ont été privés d'électricité. Sans compter les nombreuses inondations, les vents violents et les fortes pluies devraient continuer au cours de la fin de semaine. Et finalement, la météo, on peut s'attendre à des nuages aujourd'hui pour la majorité de la province. 40% de probabilité d'averses de pluie pour certaines régions, dont Montréal. Le tout avec des températures maximales entre 18 et 20. C'est ce qui conclut ce bulletin. Pour plus d'informations, rendez-vous sur le nouveau.info.

Bon, ben ça y est, la gang, je suis allée me faire un deuxième café. C'est pas trop, c'est pas exagéré, mais c'est tellement le fun de le partager avec vous autres chaque samedi et dimanche matin. La belle gang du week-end. 6-12-13, hein, si ça vous tente de me jaser ça, je suis toujours disponible. Sinon, ben je vous pose la bonne musique, c'est mon mandat, hein, alors je vais le faire. Hey, en souvenir, Nancy Dumais, ça va être bon, j'ai ça pour vous. On va entendre aussi Roxane Bruno, Bleu Jeans Bleu, Céline dans quelques instants. Et on ouvre cette nouvelle heure avec William Cloutier-Claude Bégin. Je veux pas que tu t'en ailles. À Rouge, merci d'être avec nous autres.

Les journées de la culture se poursuivent encore aujourd'hui. Plein d'activités. En fait, plus de 2500 partout à travers la province. Allez faire un tour sur le site des journées de la culture pour connaître donc la programmation près de chez vous. Et eux, ben, vous les avez peut-être entendus chez vous. Vos enfants ont peut-être chanté la chanson où il faut que tu dises wow, qui est la chanson thématique de cette année. Voici Blue Jeans Bleu. Cette fois-ci avec Scotch and Bosch.

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On est à moins d'une heure de la compil iHeart avec Julie Saint-Pierre et Denis Fortin qui seront là dès 9h. En attendant, musique Roxane Bruno s'en vient tout de suite. C'est Zaz avec Mon sourire à rouge.

0: vraiment le fun de vous lire, 6-12-13. Merci à Martin, merci à Bruno. Vous êtes vraiment là, des fidèles, la gang du week-end, quoi. Je vous donne aussi rendez-vous à 16h. Je vais être là pour l'émission Rodéo, pour vous pousser de la musique country pendant une heure. Il y a bien des gens qui m'écrivent par rapport à ça. C'est vraiment une émission qui est très appréciée. Puis je suis tellement honorée de vous la présenter chaque dimanche. Alors, c'est un rendez-vous tantôt. Ben, c'est en fin d'après-midi. Mais sinon, vous restez avec nous autres toute la journée, bien évidemment. Et vous restez avec nous autres dans la prochaine demi-heure, parce qu'entre autres, ce qui s'en vient, Clément Jacques Marimé avec l'excellente Picture. On va entendre aussi Sean Paul et Zao. Et au retour, c'est Laurence Nerbonne. Voyons, comment j'ai dit ça? Laurence Nerbonne, oui, voilà, avec Next, à Rouge. 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
1: 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Ce hit-là, puis plusieurs autres.
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13: Et que vous êtes toutes là, c'est drôle parce que un petit peu plus tôt, je disais, ah, j'en suis à mon deuxième café, puis là, je me suis enfargée dans des mots, puis il y a Isabelle qui m'a dit, ouais, ça va te prendre un troisième café, Marjorie. Ben, peut-être, que voulez-vous, hein? Des fois, là, on a besoin de se remettre sur le droit chemin. La voici, Laurence Nerbonne avec Next Gas, c'est bien prononcé, ça.
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Hey, ça a été un bonheur de passer ma matinée avec vous. Je vous laisse aux bons soins de Julie Saint-Pierre et Tony Fortin. Puis je vous retrouve à 16h pour l'émission Rodéo. Et en plus, on se quitte avec cette excellente chanson de Caleb. Voici Passer par là. C'est un petit sorello. C'est tellement bon. Bonne journée avec

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1: Quel bonheur de te retrouver, ma belle amie. Comment tu vas?
22: Ça va bien. Premier dimanche de l'automne, tout le monde.
1: Ah
22: bienvenue.
1: Oui. Hey, je suis tellement pas là-dedans. Moi qui fais encore mon ski nautique dans le fleuve Saint-Laurent. Là,
22: c'est super.
1: Ouais, dans ma tête, c'est encore l'été. Ouais,
22: ben, toi, c'est l'été à l'année. C'est bien ça qu'on va se dire.
1: Ta piscine ouais. aussi est encore chauffée.
22: Ça, c'est vrai.
1: Ça c'est bon.
22: Vrai.
1: Je suis content que tu l'aies pas fermée.
22: Non, moi, c'est comme mon barème. Là, c'est la fête de mon plus vieux. Puis là, ben, c'était cette semaine. Puis en fin de semaine, on a eu hier les amis qui se sont baignés encore dans la piscine. On prolonge la belle saison,
1: c'est
22: Denis.
1: Fun. Aujourd'hui, sachez que pour les amateurs de musique, c'est un grand jour. Les MTV Video Music Awards seront présentés. Et d'ailleurs, on aura quelques artistes qui vont y donner des performances. C'est une qui risque de battre un record pour ce qui est du plus grand nombre de prix amassés dans ce gala.
22: Ouais, ben des affaires à vous dire ce matin.
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1: Lui, par contre, ça va bien, son affaire. Il y a 3 jours, il était en spectacle à Laval, presque dans ta cour arrière, Julie.
22: Absolument.
1: Le dit souvent. Et ce soir, il sera en performance au MTV Music Video Awards. C'est Chabouzi qui, moi, je m'allais dire la semaine dernière, mais non, on était dans le top 20 de l'été la semaine passée. Il y a 2 semaines, était au 2e rang avec Born to Die. Dans moins de 10, je vous fais entendre un autre artiste qui sera en performance ce soir au VMAs, mais auparavant.
22: Numéro 1. Ben là, vous l'entendez, numéro 1 d'il y a 2 semaines, mais avant de vous en parler, on va ouvrir le top 20 dans quelques minutes avec Ella Langley. On pouvait pas faire autrement. Choosing Texas est devenue la chanson qui est restée le plus longtemps au sommet du Billboard Hot 100. C'est fait, là. Elle a battu le record établi par Mariah Carey. Ouais. Elle qui domine les nominations des Country Music Awards aussi, qui vont avoir lieu le 18 novembre prochain, 60e édition cette année.
1: Alors, avant de l'entendre, voici donc notre numéro 1 d'il y a 2 semaines, un gars qui tripe solo après avoir écrit pas mal toutes les tunes des Cowboys Fringants, Jeff Posey.

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2: Ah, puis j'ai une bonne histoire sur l'artiste qui s'en vient, mais avant, pour revenir sur notre position numéro 18 de la compile, Savannah Jade et Marie-Mé. Toujours un hit d'avoir Marie-Mé en collab.
3: Oui.
2: Elle qui a passé un peu de temps Whistler en amoureux, là, elle nous a partagé des belles photos sur les réseaux cette semaine.
3: C'est rare que les photos sont pas belles quand t'es à Whistler, m'a dit.
2: Oui.
3: Juste
2: quand,
3: avant.
2: Quand t'es Marie-Mé aussi, j'ajouterais.
3: Teddy Swim, je vous ai entendu sur Mr. Know-It-All. Va chanter au MTV VMAs ce soir, mais ce ne sera pas cette pièce-là. Il fera partie d'un numéro hommage à George Michael, aux côtés, entre autres, de Ray. Et maintenant, pour suivre Savannah Jane et Marie-Mé, Justin Bieber, qui vient de fêter ses 8 ans de mariage et qui a fait quelque chose de bien fun cette
2: de
3: semaine.
2: De bien beau! Il a chanté dans un parc à Los Angeles. Imaginez, là, un moment spontané, un concert improvisé. Pas trop clair si c'était ses musiciens, ses chums ou des musiciens de la place, mais il a chanté Yukon, Daisies, un paquet d'autres devant 2-3 infirmières puis des sans-abri. Il est allé justement apporter un peu d'espoir aux sans-abri qui occupent une grande partie du parc. Il a donné de la bouffe, des vêtements, il a signé un fauteuil roulant. Donc, je trouve ça tellement beau comment il se réapproprie un petit peu son talent puis qui en fait profiter aux autres, finalement.
3: Vivière devrait s'en inspirer de ce qu'il vient de faire. Justin avec What Do You Mean, ça se passe maintenant à Rouge.

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2: C'est le retour du girl band américain Cat Side dans notre top 20 avec la nouvelle chanson favorite de ma fille. C'est elle qui m'a fait découvrir Gabriella. Elle me disait quand on l'a entendu là, sur Spotify, elle dit « Papa, ça va être bon ce tune-là ». Puis je l'avais envoyé au directeur musical de Rouge. On a décidé de la jouer. Puis c'est comme ça qu'on a connu Cat Side. Et maintenant, elle capote sur Animal tellement qu'elle la prend par cœur pour faire un numéro spécial à l'école.
3: C'est bien la fille à son père.
2: Je suis bien content de vous l'avoir proposé. Le groupe qui est au Centre Bell d'ailleurs le 30 octobre prochain.
3: Et hey, puis là, on s'en va dans un beau souvenir de 2002, début des années 2000, là, vraiment, là, c'était fort les chansons qui ont sorti de cette période-là. Et c'est une Canadienne qui célèbre aujourd'hui son anniversaire. Elle est née en 1984, ça veut dire qu'elle a 42. Deux ans. C'est ça, deux ans de plus que moi. 42, merci pour les maths. Avril Lavigne qui aurait chanté au mariage de Taylor Swift et
2: oui,
3: Travis Kelce. Tu en avais entendu ça, quoi? Mm-hmm. Eh oui, c'est tout.
2: On s'offre aussi un gars qui, mercredi, va chanter sur le plateau du Tonight Show de Jimmy Fallon, Alex Warren.
1: Vous allez triper sur ce qui s'en vient. Au retour.
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0: J'aime ça beaucoup, beaucoup, beaucoup, cette chanson-là qui s'appelle...
1: Mademoiselle.
0: Hein? Je pensais que c'est lui qui allait la chanter. Là,
1: c'est
0: le gars. Ah, je savais que ça s'en venait à un moment donné. Fred's, au 15e rang de notre top 20 de la compil iHeart à Rouge. Troisième et dernière nouvelle entrée dans ce top 20 pour une pièce qu'il a écrite après une grande tournée d'environ 140 spectacles à travers pas juste le Québec, mais l'Europe, parce que lui, c'est la francophonie qui apporte sur son
1: mm-hmm. J'ai pris du temps cette semaine pour écouter l'entrevue de Miley Cyrus avec Zane Lowe. C'est tellement intéressant de l'entendre. Elle est tellement le fun, cette fille. J'ai appris qu'elle se couchait à 19h, 19h30 max.
0: Ah, c'est
1: le genre de personne qui réserve la première table au resto dès que ça ouvre. 17h30, elle est là, comme ça, elle peut aller se coucher de bonne heure.
0: Elle s'entendrait mieux que Marie-Soleil Michon.
1: Oui, puis avec moi aussi, je te dirais. Et puis, c'est pour ça qu'elle a décidé de chanter au Hollywood Bowl, parce que c'est à 10 minutes à pied de chez elle. Ah. Donc, à 21h30, elle peut se coucher. Son show va être bien de bonne heure. Puis, il paraît que c'est comme un test, là, ces deux premiers concerts-là. Puis qu'après ça, le souhait, ce serait de s'y installer en résidence plus longuement.
0: Là, voici avec la pièce-titre de son 10e et plus récent disque, Base Persuade. À vous.

0: 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Mm-hmm. C'est ainsi Cameron Woodcombe vient de nous faire entendre la tune anglo la plus jouée dans la province depuis deux semaines maintenant. Un succès qui a rejailli sur les Country Music Awards canadiens la semaine dernière où il a remporté les quatre prix les plus prestigieux. Album de l'année, chanteur de l'année, entertainer de l'année et meilleur vendeur. Il est hot, Cameron.
1: Une bonne soirée pour lui, je dirais. Numéro 12 de notre compil cette semaine, Jaded. C'est la collaboration entre les deux grandes chums, Coe Wetzel et Ella Langley. C'est lui qui lui a donné sa première chance en l'invitant en tournée avec lui il y a quelques années. Puis maintenant, elle est au sommet puis elle bat tous les records. Hein? Ella Langley.
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2: Eux autres, les Black Eyed Peas, ont plus besoin de présentation. Cette chanson-là de 2009 a cumulé plus de 1,3 milliard d'écoutes sur Spotify et détient le record historique, je savais pas ça, du premier morceau à s'être vendu à plus de 6 millions d'exemplaires numériques aux États-Unis. I Got a Feeling s'en vient en flashback au retour.
3: Et on lancera le top 10 avec une des deux chansons que Chabouzi place dans le top 20 ce matin.
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0: Connectez-vous à la Place Belle de Laval jeudi soir pour le voir en show. Chez Bouzy qui ouvre notre top 10 de la compile cette semaine avec Born to Die, un beau doublé côte à côte. Moi, je suis une petite nouvelle dans la compile, mais c'est-tu déjà arrivé?
1: Ça? C'est très, très rare, surtout côte à côte comme ça. La prochaine pièce qu'il nous interprète, il la fera ce soir au gala des MTV VMAs. Un gala ouvert par Madonna, qui est la plus nommée cette année et qui n'a pas mis les pieds à ce gala depuis 23 ans. Fait que ce sera pas plate. Et tu sais qu'à ce gala-là, il y a une fille qui risque de battre un record du plus grand nombre de prix récoltés dans l'histoire du gala. Une fille qu'on va vous faire entendre tantôt. Elle aussi a deux reprises dans le top 20.
0: Absolument. Puis c'est la même qui va recevoir un prix historique aussi.
1: Parfait. C'est bon, ça. Je sais de qui tu parles. Voici donc Cowgirl. Avant cette Cowgirl dont on vous parle, on écoute Chabouzi à Rouge.

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1: Et juste avant de vous l'envoyer, il y a Dasha avec Memo qu'on vient d'entendre. Elle qui a reçu une nomination pour les VMAs, justement, Push Performance of the Year. Elle a été sélectionnée pour cette catégorie-là qui récompense les meilleurs perfos d'artistes émergents. Et puis, Shabuzi est dans la même catégorie, on l'entendait plus tôt aussi.
2: Ah, on apprend-tu des affaires avec Julie Saint-Pierre? Je vous ramène en 2011, maintenant, à l'époque de la toute première saison de The Voice. Dans les coachs, il y avait Adam Levine, il y avait Christina Aguilera, les deux qui, à force de se connaître, ont décidé de collaborer ensemble sur une chanson co-écrite par l'actuelle mari Selena Gomez, Benny Blanco, puis c'est devenu un gros, gros hit, Julie.
1: Oui, puis il fait partie des singles les plus vendus de tous les temps à l'échelle planétaire, avec 15 millions de copies écoulées. Moves Like Jagger.
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1: J'adore Shakira avec Die Die, qui était notre numéro 1 du top 20 de l'été la semaine dernière. Chanson que mon plus jeune chante, là, le refrain surtout, il connaît bien par cœur. Et je salue un gars que je connais qui s'appelle Kevin Lalancette, pour ne pas le nommer, qui était la semaine passée au show de Céline et au show de Shakira. Elle qui commençait... Wow. Ah, la belle liberté, ça a pas d'enfant ce monde-là. Et puis elle qui commençait donc sa résidence du côté de Madrid, elle y avait pas mis les pieds en Espagne depuis 2018, puis elle est partie pour plusieurs concerts là-bas. C'est un site là où on a construit là vraiment un village, puis un stade pour elle avec...
2: Exactement.
1: Vraiment, c'est événementiel. Là. Il y a de la restauration, il y a 8 pavillons au total, thématiques, des aires de détente, des espaces culturels, ça a l'air formidable.
2: Mais d'ailleurs, pour ceux et celles qui vont écouter mon émission sur Rouge Montréal, j'ai des billets à vous donner pour aller voir Shakira du côté de Madrid. Classique maintenant, tout premier numéro 1 de l'histoire à faire allusion à la crise du sida. Ça se passait en 1995. Les filles de TLC vont venir nous le proposer tantôt.
1: Et toujours un hit à saveur country à Rouge, Mumford & Sons, Chris Stapleton avec Here. Here's my pride,
2: 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Et il y a la nouvelle de Tété aussi qui s'en vient Here à Rouge.
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1: go! Yeah. C'était difficile pour nous autres de passer à côté d'une des quatre nouvelles chansons de Taylor Swift à apparaître sur l'édition Encore de son album The Life of a Showgirl.
2: Brillante, elle a choisi de lancer ça quelques jours avant les VMAs.
1: Ben oui, la vidéo qui sera d'ailleurs diffusée pour la toute première fois au monde ce soir lors du gala où elle sera honorée. Dans ce vidéo, il y a des personnalités bien importantes.
2: Oui, Dakota Johnson et Colin Farrell. Et puis, elle va recevoir le tout premier prix Artist Director Honors pour saluer son travail de directrice artistique et l'ensemble de son travail, sa vision créative derrière la caméra en tant que réalisatrice de ses propres vidéoclips.
1: On dit qu'elle sera pas au gala, mais il y a quand même un autre honneur qui pourrait lui être attribué. Elle peut devenir l'artiste la plus récompensée de l'histoire du gala. Actuellement, elle et Beyoncé ont chacune 30 prix dans l'histoire des MTV VMAs. Elle est en nomination pour 11 ce soir. Fait qu'on devrait en gagner au moins un là-dessus. Là.
2: Let's go, Tété! Patient Zero, c'est le titre de cette projection cette semaine qu'on vous offre dans la compile. Si vous la découvrez. Bonne écoute!
1: Ouais, c'est parfait pour l'automne. Et ça se passe maintenant, Rouge!

0: forte progression anglo de la semaine dans la compile iHeart à Rouge. Le Boston de Stella Lefty à la porte du top 3, mais au sommet du palmarès country américain.
1: Oui, puis elle sera à la salle MTLUS le 15 janvier prochain. Oui. En spectacle chez nous à Montréal. C'est le genre de chanson qui fait du bien, qui met de bonne humeur, je trouve. Oui. Ça rentre dans cette catégorie-là.
0: Bon, une autre qui est très bonne pour réaliser ça, c'est Taylor Swift. Vous avez adoré, d'ailleurs, oui, la nouvelle chanson qu'on vous a fait entendre il y a moins 5 minutes.
1: Beaucoup de réactions au 6-12-13. Première chanson qu'elle lance en tant que femme mariée, je dois le dire.
0: Mais ce qu'on vous propose maintenant au troisième rang, c'est une pièce qu'elle avait lancée 28 jours avant son mariage, extraite d'un film maintenant disponible en oui, streaming. Peut-être que vous l'avez vu en famille en fin de semaine. Alors, du film Toy Story 5, c'est I Knew It, I Knew You. Comment j'ai dit ça?
1: I Knew It, I Knew You.
0: Ah, ça, c'est mieux, ça. Partie à rouge! Ouais!

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1: On l'entendait tantôt là, quand on a débuté l'émission, puis on disait, pauvre petit, c'est parce qu'Ed Sheeran a connu une grosse semaine là, avec la crise politique, l'annulation de ses premières parties. Il est remonté sur scène à Philadelphie devant 50 000 personnes. Il a fondu en larmes et il a qualifié cette semaine-là qu'il venait de vivre comme l'une des pires semaines de sa vie. On peut comprendre.
2: J'aurais presque aimé ça pour lui redonner le numéro 1 de notre top 20.
1: C'est vrai, il l'aurait mérité, le beau Edward.
2: Oui. Et on vous propose plutôt pour une deuxième semaine consécutive, en mai. Il est dans ses cheveux de JF posé.
1: Oui, lui qui est nommé au prochain Gala de la Disque. Vous pouvez voter aussi pour lui encore jusqu'au 5 octobre prochain ou 8 octobre prochain. Parce que le gala est le 8 novembre, c'est ça.
2: 6 belles nominations pour ce dernier. Et ça va clore cette édition de la Compile Weekend. Toujours le fun de te retrouver tous les dimanches matin, Julie.
1: Un bonheur, mon Denis.
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0: écrit par India Desjardins, qui suit l'histoire de Mathilde, une adolescente contrainte de déménager en région avec sa famille pour une raison mystérieuse.
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Salut, bon dimanche, c'est Zach qui vous parle en ce dimanche assez ensoleillé partout au Saguenay et Lac-Saint-Jean. Encore une fois, une belle journée sur notre belle région. Allez-vous en profiter, vous textez-moi ce que vous faites. Et je prends les présences aujourd'hui. Qui est branché au 96.9 Rouge? Texto 612-13, le micro sur iHeart ou encore par téléphone au 418-690-2349. Tout à l'heure également, j'aurai vos laissez-passer pour la première du film Hanté. Je vous donne tous les détails dans quelques minutes. Deux heures de hit sans interruption, ça commence à l'instant. Santana, Maria Maria dans quelques instants. Whitney avec Rêve pour tout de suite. Il me semble que ça, c'est un son qui craint. Hein? Voici Sexy Back. C'est Justin Timberlake au 96.9 Rouge. Toujours un hit.

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Watermelon Sugar d'Harry Styles, ça s'en vient au cours des prochaines minutes. Pour tout de suite, chanson tirée de son nouvel album sorti en août dernier, Wild Child. D'ailleurs, c'est le surnom que son père lui donnait quand il était petit. Voici Emerald Eyes et Alex Warren au 96.9 Rouge.

pense que cette chanson-là a même plus besoin de présentation. Elle a notamment été nominée aux Grammy Awards. Elle a aussi une version avec l'icône country Dolly Parton. Voici Please, Please, Please. C'est Sabrina Carpenter au 96.9 Rouge. Toujours un hit partout au Saguenay-Lac-Saint-Jean.

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1: Ce soir, c'est les VMAs, les Video Music Awards. Donc, ça se passe dès 20h. Et là, il y a plusieurs de nos artistes chouchous qui sont en nomination, notamment Madonna, qui a 14 nominations. C'est quand même pas rien. C'est le plus gros nombre de nominations qu'elle a reçues depuis 1998. Entre autres, dans les catégories là, pour Video of the Year, on retrouve Ariana Grande, Bruno Mars, Madonna. On a également Sabrina Carpenter et Taylor Swift. Artiste de l'année, on retrouve également tous ces noms, plus Morgan Wallen et également plusieurs chansons qui sont en nomination pour la chanson de l'année, notamment Ella Langley avec Choosing Texas, Olivia Dean, Man I Need et Ray avec Where Is My Husband. Donc, toute une soirée qui nous attend. Qui va ressortir victorieux de cette soirée 2026 des VMAs? C'est à voir. Et parlant de Taylor Swift, de Fate of Ophelia, ça s'en vient au cours des prochaines minutes. Juste avant, voici Missing You au 96.9 Rouge, toujours un hit.

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1: 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Parce que vous pourriez gagner vos billets aujourd'hui dans vos hits du week-end. Tout ce que vous avez à faire, c'est de me texter le mot Hanté au 6-12-13 avec votre nom, bien évidemment. Pour courir la chance de gagner, c'est laisser passer. Et si vous vous demandez c'est quoi un petit peu le film Hanté, là, c'est un film fantastique, familial, québécois, qui est écrit par India Desjardins. Et ça raconte l'histoire de Mathilde, d'une adolescente contrainte de déménager en région avec sa famille pour une raison assez mystérieuse. Là. Ça en comprend entre autres notamment Virginie Fortin, il y a François Letourneau, Catherine Levac, le beau Claude Legault aussi, peut-être qu'il sera là au cinéma Odyssée de Chicoutimi. Donc peut-être que vous pourrez prendre une photo avec lui. Je pense que juste pour ça, ça vaut la peine de participer, mais le film a l'air excellent. Donc voilà, texto 6-12-13, vous me textez le mot Hanté si ça vous tente de gagner ça. Shakira avec Rabiosa, ça s'en vient, mais pour tout de suite, il a sorti son album en juillet dernier. Voici Shaboozy, c'est Cowgirl au 96.9 Rouge, toujours un hit partout au Saguenay-Lac-Saint-Jean.

C'est Léa de la gang du matin avec Marie et Vincent qui revient de vacances. On parle avec Mélanie Bilodeau, notre psycho-éducatrice. Aussi dans la question impossible, on vous donne des billets pour assister au spectacle Légende du Fjord. Et on vous demande c'est quoi ce son qui vous agresse vraiment. On se voit lundi!

On peut dire qu'elle nous a teasé en masse avec cette chanson-là. Elle nous avait donné un extrait de 15 secondes pendant les Jeux Olympiques de Paris en 2024 pour finalement l'annoncer le 3 février lors des Grammy Awards. Voici Abracadabra, c'est Lady Gaga à Rouge.

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Marcher pour une bonne cause, ça vous tente? Eh bien, c'est la 14e édition de la petite randonnée du Gros Diquet, samedi prochain, le 3 octobre. Avec vos dons, vous pourriez aider là, 6 organismes régionaux qui viennent en aide aux gens atteints de cancer ainsi que leurs familles. Ça se passe dès 7h et le départ se fait dès 8h au foyer des loisirs d'Arvida. C'est une marche de 42 km pour les plus courageux qui vont vouloir s'y atteler. Et si jamais vous voulez faire un don ou vous inscrire, participez encore au moitié-moitié. Vous pouvez vous rendre aux fondations diquet.com pour faire tout ça. Et sinon, ben, peut-être qu'on aura la chance de se croiser samedi prochain lors de la marche. Charlotte Cardin, ça s'en vient avec la nouvelle toune également de Bleu Jeans Bleu. Pour tout de suite, voici Good People au 96.9 Rouge.

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1: Allô, Rebecca, c'est Zachary à Rouge, ça va bien?
2: Oui, ça va, ceci?
1: Ben oui, ça va bien. Rebecca, félicitations, tu remportes tes laissés-passer pour la première du film Hanté. Est-ce que t'es contente?
2: Oui, super, merci beaucoup.
1: Avec qui tu vas aller là, Rebecca?
2: Probablement avec mon chum.
1: Ah ah, il va être le chanceux qui va pouvoir t'accompagner. Puis est-ce que c'est un gros dimanche aujourd'hui? Est-ce qu'on prend ça relax ou on avait des plans prévus?
2: C'est quand même un bon dimanche. C'est beau, on en profite là.
1: Ah oui, on profite des dernières journées du beau temps. Mais félicitations, Rebecca. Félicitations, Rebecca. Je te souhaite une excellente journée puis merci d'être à l'écoute
2: merci,
1: de Rouge.
2: Merci, bye.

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0: Chim avec Si tu savais au 96.9 Rouge, toujours en hit.
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0: 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Voici ce qui s'en vient dans les prochaines minutes ici au 96.9 Rouge de Cranberries. Et Kingdom of Fear, restez là.
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16: 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Demain, 9h, on commence avec 2 heures de hits au travail, sans pause. 96.9.

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1: Deux de nos artistes chouchous du Québec, et même une qui est originaire d'ici de notre belle région du Saguenay-Lac-Saint-Jean, ont enregistré une version toute spéciale d'une chanson bien populaire québécoise à Toronto hier. C'est la chanson Darlene de Rock Voisine, enregistrée par nul autre que Sarah Dufour et Martin. Ils ont fait leur version, leur propre version de cette chanson-là, alors que Rock Voisine était intronisée au Panthéon des auteurs et compositeurs canadiens hier soir. Donc c'est un hommage qui lui était rendu. Donc ils ont fait cette version-là de Darlene, donc spécialement pour Amazon Music Canada. Et voilà. Vous pouvez aller visionner cette nouvelle chanson directement sur Amazon Music. Si jamais ça vous tente, j'ai été l'écouter et je vous dis que leurs deux voix se marient assez bien ensemble. C'est vraiment très, très excellent. Ella Langley, Choosing Texas, ça s'en vient au cours des prochaines minutes. Sinon, on aura Ariane Moffat. Mais juste avant, voici Always on Time à Rouge.

Shoes in Texas, Ellen Anglais au 96.9 Rouge. 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Et pour tout de suite, c'est le temps de danser. Voici Whenever, Whatever. Shakira à Rouge.

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0: we're back.
1: Bon dimanche, j'espère que vous avez passé un beau week-end. C'est Véro qui vous attend demain pour Véronique et les Fantastiques avec Félix-Antoine Tremblay, Joël Legendre et Pascal Morissette, 15h55 à Rouge.

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1: Oui.
2: Allô, Anne-Marie, c'est Zacharie à Rose, ça va bien?
1: Oui.
2: Est-ce que ça irait encore mieux si je te disais que tu remportais tes billets pour la première du film Hanté, Anne-Marie?
1: Oui, ça irait encore mieux, je serais bien heureuse.
2: Ben, félicitations, Anne-Marie. Deux beaux billets pour toi pour assister à cette première qui aura lieu jeudi prochain. Avec qui tu vas aller là?
1: Je ne sais pas encore, je vais y réfléchir.
2: Tant-y bien. Puis est-ce que c'est un gros dimanche pour toi aujourd'hui?
1: Écoute, on se promène en auto au lac Saint-Jean.
2: Ah ah, super. Ben, je te souhaite une excellente journée, Anne-Marie. Merci d'être à l'écoute de Rouge, puis bonne première jeudi.
1: Merci beaucoup.

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1: Soutenir notre culture d'ici, c'est très, très important et vous pouvez le faire car c'est à votre tour de choisir les artistes et la chanson de l'année du prochain Gala de la Disque qui aura lieu le 8 novembre prochain. Donc, vous avez jusqu'au 8 octobre pour notamment voter dans des catégories comme artiste féminine et masculin de l'année, artiste autochtone, groupe ou duo de l'année, révélation de l'année, ainsi que pour la chanson de l'année. Il y a notamment Louadrian Cassidy qui est nommée, Ariane Moffat, Angine de poitrine, Fierté d'ici, qui est nommée dans différentes catégories également, notamment groupe ou duo de l'année. Donc voilà, vous pouvez vous rendre au palmarès à disque.ca pour remplir votre bulletin de vote. Et si vous voulez plus de détails sur le gala et sur les nommés, eh bien, vous pouvez vous rendre directement sur leur site web pour voir tout ça. Allez voter, c'est important. En musique, The Cure, Close to Me. Et l'excellente Stella Leafy avec Boston.
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1: Qui dit dimanche dit occupation double. J'espère que vous êtes prêts pour l'émission de ce soir parce que ça risque de brasser. Premièrement, partie de la semaine sous la thématique surf, il va y avoir des tensions entre plusieurs candidats et on me dit à l'oreille qu'un nouveau French risque de survenir. Donc voilà, faut être à l'écoute pour voir ça. Également, activité pêche au thon pour deux chanceux en haute mer. Ça va être incroyable. Sinon, il y a le voyage au Guatemala pour Alexis et Zara. Et Fred va souper avec les filles. Une fille va devoir quitter l'aventure ce soir. Et pour ceux qui attendaient là une élimination le dimanche, vous allez être ravis parce qu'il va bien en avoir une d'ici la fin de l'épisode de ce soir. Gros scoop! Enfin, après deux semaines à avoir des éliminations lundi, on est dû pour une petite élimination le dimanche. Qui va partir d'Occupation Double? Selon vous, texto 6-12-13, dites-moi tout ça. Je suis bien curieux de connaître vos opinions. En musique, on fait un retour en 2012. Voici Gangnam Style. C'est

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Je veux saluer Marie-Chantal qui m'a texté au 6-12-13 qu'elle profite du beau temps en ce beau dimanche. On en profite des dernières journées pour rentrer tout le stock là, dans la remise. Set de patio, l'escalier de la piscine. Donc voilà, elle profite de cette belle journée. À musique, Bloodline, Alex Warren à Rouge.

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1: L'expression LOL serait en déclin chez les jeunes. Ben c'est ce que je vous dirais absolument, parce que moi je l'utilise de moins en moins. Les jeunes aussi auraient tendance plus à utiliser ha ha ha, le je hurle, ou même PLS, donc des expressions qui signifient le rire, quelque chose qu'on trouve drôle, surtout par texto, parce que c'est rare qu'on va utiliser ces expressions-là dans la vraie vie. Mais ce serait en déclin justement chez les jeunes, chez les gens de la génération Z. Mais pour la génération avant, donc les millennials, ça continuerait d'être utilisé. Est-ce qu'il y a une expression que vous utilisez de moins en moins avec le temps? Qu'est-ce que vous utilisez, vous, quand vous voulez dire que quelque chose est drôle, que vous trouvez donc votre chum de fille a dit quelque chose de drôle, texto 6-12-13, ou encore le micro sur iHeart, je suis curieux de savoir ça. Prince, ça s'en vient? Et l'excellente Ella Langley, restez là.
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Ariana Grande a dévoilé le gagnant de son Beauty Challenge durant sa tournée Eternal Sunshine Tour. Et c'est Montréal, le premier spectacle qui a gagné ce prestigieux titre, qui a été le plus silencieux pendant sa chanson We Can Be Friends. Voici NSYNC à Rouge.

On l'a découvert sur TikTok en 2024 et depuis, elle a explosé avec notamment cette chanson. Voici Memo, c'est Dasha au 96.9 Rouge, toujours un hit.

Il y a vraiment là, des restaurants, il y a des bars aussi. Il y a même une librairie avec plus de 8000 livres à l'intérieur. Quand même un fait assez inusité. Donc voilà, vous voulez pas manquer ça, cette belle croisière-là. Écoutez vos hits au travail avec Katia toute la semaine pour savoir quand et comment participer. En attendant, voici Sheryl Crow.

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Ils ont récemment sorti leur documentaire Cat's Eye Wild Hearts, retraçant leur parcours international à travers le monde. On écoute leur chanson Animals, sortie en août dernier. Voici Cat's Eye au 96 9 Rouge.

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2: Dans quelques minutes, c'est Marjorie Lavallée qui prend le contrôle ici au 96.9 Rouge avec son émission Rodéo. Notamment, vous aurez du Matt Lang, Luke Combs, Max McKnown, Sarah Dufour, Maya Smith. Donnez-moi tous les noms, là. Ils seront là au cours des prochaines minutes ici au 96.9 Rouge. Moi, je vous souhaite un excellent dimanche. Toujours un plaisir de vous accompagner dans vos hits du week-end. Ne manquez pas non plus la gang du matin. Vincent qui est de retour dès demain. Et sinon, vous êtes au travail avec Katia aussi à compter de 9h pour courir la chance de devenir finaliste pour le concours Queen de la pop. Et je vous laisse avec ma chanson préférée. Et non, c'est pas une toune de Taylor Swift. C'est vraiment le nom de la toune. Voici Rims. Salut, je vous souhaite un bon dimanche.

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20: Hey, bon dimanche après-midi. Bienvenue dans cette émission de radio 100% New Country. C'est le fun parce que le country, c'est tellement vaste. Ça regroupe tellement de belles affaires. On est dans le franco, on est en anglais aussi. Alors, il y aura entre autres pour vous dans cette valeur musicale du Vince Lemire. On va entendre Max McNown aussi. On va entendre Sarah Dufour. Ben, bien sûr, la reine, ces temps-ci, celle qui pulvérise tous les records. Ella Langley en duo avec Morgan Wallen. J'ai ça pour vous en réserve. Lou Combs, un incontournable. Et on ouvre le tour avec Jelly Roll, cette fois-ci avec Machine Gun Kelly. Lonely Road, ça part. C'est comme ça que ça commence, notre belle émission. Je suis tellement contente d'être avec vous. On est ensemble jusqu'à 17h. Mettez vos bottes, votre chapeau country. C'est parti, cette belle émission-là. Merci.

on dit, se l'est fait dire, hein? C'était Chloé Leclerc qu'on vient d'entendre dans Rodeo. Celle-ci, ben, c'est la reine des palmarès. Elle a déclassé même Mariah Carey parce qu'elle est trône au sommet depuis plusieurs semaines. Ella Langley, on l'écoute tout de suite en duo avec Morgan Wallen. I can't love you anymore.

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1: Ouais, c'est vrai que c'est bien trippant de vous présenter de la musique country pendant une grosse heure. On vient d'entendre Vince Lemire, plein de dates de spectacles à son horaire. Allez faire un tour sur son site internet, bien sûr. Ce qui s'en vient en musique dans les prochaines minutes, il y aura entre autres Sarah Dufour qui a lancé un nouvel album. Vraiment le fun, est tellement sympathique cette fille-là, puis il faut la voir en show, ça c'est sûr. Et il y a des événements country aussi qui se déroulent un petit peu partout à travers le Québec. Et entre autres, si vous êtes sur la rive nord de Montréal en fin de semaine, c'était la 17e édition, voilà, du festival On Danse le Country. Et ça se poursuit encore ce soir, si jamais. Là. Je sais qu'il est quand même fin d'après-midi, mais mettons là, vous êtes dans le coin et ça vous tente d'aller faire un petit peu de danse country, ben sachez que ça se déroule à Terrebonne. Ce qui s'en vient en musique dans les prochaines minutes, c'est le petit gars de Vancouver qui a fait son tour du côté de Saint-Tite dans les dernières semaines. Cameron Whitcomb avec Kingdom of Fear, ça s'en vient au retour. À Rouge!

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1: Hey, manquez pas les VMAs ce soir parce que vous le savez, depuis l'an dernier, on a ajouté cette catégorie country. Alors, on va surveiller ça de près. Donc, ce soir, pour les nominations, Ella Langley, Shaboozy, Lou Combs, toutes des artistes qu'on vous joue, ça, dans Rodeo. Gars, c'est le fun. Stella Lefty aussi, la petite nouvelle, une belle découverte. Kacey Musgraves et Lainey Wilson qui sont nommés. Alors, on surveille ça ce soir pour les VMAs. Ce que je vous réserve dans les prochaines minutes, entre autres, Clément Jacques, ça s'en vient. Miles Smith et tout de suite, c'est Kane Brown avec Two Bear dans Rodeo.

sonore. Bon dimanche, j'espère que vous avez passé un beau week-end. C'est Véro qui vous attend demain pour Véronique et les Fantastiques avec Félix-Antoine Tremblay, Joël Legendre et Pascal Morissette, 15h55 à Rouge.

passe vite cette belle heure en votre compagnie, surtout avec l'excellente musique country. Donc, on se donne déjà rendez-vous la semaine prochaine, 16h, pour une autre édition de Rodéo. Et on se quitte avec celui qui a repris Lettre à un cowboy avec Mitsou. C'est un bijou. Allez, écoutez ça. En attendant, ben, c'est une de ses tunes. Elle est excellente, elle aussi, Les Espaces. Sans réponse, bonne fin d'après-midi et surtout bonne fin de week-end avec nous à Rouge.

0: par India Desjardins qui suit l'histoire de Mathilde, une adolescente contrainte de déménager en région avec sa famille pour une raison mystérieuse.
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20: Bon dimanche de votre participation, les Perrons.
21: Bon dimanche. Ah oui, t'es déjà là-dedans, là, toi,
20: ah,
21: là.
20: Mais ça, la semaine prochaine, je serai pas chez nous. J'ai pas eu le choix de faire ça aujourd'hui même.
21: Ben, moi aussi, j'ai vérifié mes affaires, puis t'as raison, je vais aller voter, moi aussi, par anticipation. Anyway, j'ai décidé.
20: Ah oui, t'as décidé? Oui. Ah, c'est-tu le dernier débat de cette semaine qui t'a permis de, non?
21: Non.
20: OK.
21: Ça, non, je trouve que les trois débats étaient très bons, mais pas aidants sur le plan des idées. Alors écoute, je me suis dit, je suis un adulte, m'en prendre ma décision.
20: Hey, on te commence tout ça sérieux?
21: Oui,
20: hein?
21: Mais en même temps, il y a eu ça, puis il y a aussi notre patience qui a été mise à rude épreuve cette semaine, en tout cas à Montréal, pour les gens qui ont vécu tout le tour de cyclisme, là, ce championnat du monde, qu'on connaît pas tant. Hein?
20: Non, pas tant que ça.
21: On se voit pas des accroires, là, on connaît pas ça tant
20: que ça. La vérité, j'adore le vélo. J'ai écouté là, l'espèce de show sur Netflix du Tour de France.
21: Oui, ça fait des belles cuisses.
20: Oui, exactement, à part le fait qu'ils ont beaucoup de cardio, qu'ils vont vite, qu'ils ont pas des gros hauts parce qu'ils cassent à rien quand ils tombent. Mais je sais pas grand-chose. M'a dit par contre que c'est la journée mondiale du tourisme aujourd'hui puis que c'était peut-être important de ne pas sacrer après eux parce que sacrer du tourisme en ville.
21: Il y avait ben tout ça, qu'il y avait aussi les journées de la culture, hein, fait que il y a peut-être des gens, il y a peut-être des vélos qui sont passés en avant des musées et ont décidé de s'arrêter, ils sont allés voir l'exposition, c'est gratuit.
20: Bon, la gang, en ce beau dimanche là, j'ai envie qu'on se jase. Textez-nous 6-12-13, qu'est-ce que vous faites vous autres pour célébrer la fin de la fin de semaine en commençant de même ce dernier 5 à 7 du week-end. Alex aujourd'hui il sera sujet de messages vocaux de cyclistes et des cyclistes du monde, de Jason Roy-Léveillé, des dinosaures et surtout de vol de citrouilles.
21: Oh mon Dieu, un gros cas.
20: Ah, puis dans quelques instants, on jase aussi ta lubie de la semaine?
21: Oui, exactement. 4 minutes qui ont fait mon bonheur.
20: Oh mon
21: Dieu. Mais niaiseux de même.
20: 4 minutes?
21: Ouais.
20: Il me semble que d'habitude, tu veux plus longtemps.
21: Oui, mais des fois, une petite vite, ça fait du bien.
20: OK, dans quelques instants, Sogan s'en vient avec soi, Memente, Miley aussi avec Bass Persuadis, mais juste avant, Natasha Bedingfield, Pocket of Sunshine, mais, dimanche à
21: Miley, là, c'est-tu l'ancienne Miley Cyrus?
20: Oui.
21: Ah oui, c'est elle.

0: Salut à Geneviève Aubert qui nous dit « Yeah, mon duo préféré, vous êtes la plus belle invention depuis le ketchup sur le pâté chinois, mon Dieu! »
1: Ben moi, je le prends, je trouve ça extraordinaire. Restons dans la bouffe. Joanne Aubuchon nous dit « Les lunchs des enfants sont enfin le fun à préparer depuis que je vous écoute en même temps. » Écoute, on peut pas te donner de recettes, mais on peut t'accompagner.
2: Mais t'as tellement raison, parce que moi, souvent, je réécoute les meilleurs moments des Fantastiques. J'ai pas le temps des poignées parce que c'est dans mon retour à l'école pis tout. Fait que je les écoute quand je fais comme mon ménage de fin de journée.
1: Ah!
2: Tu sais, quand je ramasse la maison, voilà, c'est de même, ça marche chez nous. Pis,
1: ce qui m'étonne, c'est que tu ramasses, c'est ça qui m'étonne.
2: Come on, j'étais un petit gars propre. Là, tout le Québec va se dire, c'est un salaud. Ken Melrose qui dit, hey, je vous adore, est-ce que c'est possible que la programmation de Rouge, ce soit juste vous tout le temps? Ouais, mais en même temps, je veux dire, nous autres, on a des lubies, mais pas assez pour faire tous les jours. Là.
1: Au prix qu'ils payent Véronique Cloutier, sans aussi bien de l'utiliser.
2: OK.
1: La lubie.
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2: Qu'est-ce qui a pris possession de ton âme cette semaine, Alex Perron?
1: Ben écoute, tous les fans de Marvel savent où je m'en vais en ce moment. Alors donc, Avengers Endgame, donc c'est un film de la collection de Marvel parmi les 100 000 qu'il y a. Ça terminait la section Avengers en 2019.
2: Ouais, c'est ça. Mais ça, tu me disais Endgame, je suis comme, c'est pas le gros gant là avec les pierres. Pis
1: oui,
2: tout, là.
1: Exactement. Mais là, naturellement, hein, maintenant ils font comme moi, il fait longtemps qu'on n'a pas fait un, puis aussi bien repartir la machine. Alors, au mois de décembre aura lieu Avengers Doomsday.
2: Ça veut dire quoi, ça?
1: C'est un autre film.
2: Un autre Avengers.
1: Oui, nouveau. Mais là, entre les deux, ils se sont dit, vu que le mois de décembre, c'est quand même loin, on va teaser notre monde. Comment est-ce qu'on pourrait refaire un peu d'argent avec les tartampions qui tombent la face la première dans ces projets-là? On va rajouter 4 minutes à Endgame. On va le remettre au cinéma. Ça va s'appeler Endgame Encore.
2: Pas vrai.
1: Oui, exactement.
2: Donc, là, au cinéma, en ce moment, il y a
1: oui,
2: ça.
1: Exactement. Puis là, naturellement, dans ces 4 minutes-là, on nous dit, oui, mais là, si vous êtes fan, vous êtes mieux d'y aller parce que sinon, il va vous manquer des accroches pour Avengers Doomsday en décembre. Je le sais bien, je sais comment ça marche, showbiz, mais qui c'est qui est allé après-midi? C'est moi!
2: Ah, allez.
1: La bonne nouvelle, c'est que j'étais pas tout seul dans la salle. Donc, on est plusieurs à tomber dans le panneau. Puis là, on se dit, ouais, 4 minutes de rajouter, c'est pas tant, mais ça fait plaisir.
2: Ben non, pas vrai.
1: Hein, oui, je sais bien. Puis c'est vrai qu'il y a des accroches pour Doomsday, c'est vrai.
2: En fait, là, tu l'as vu, fait que je veux comprendre. Est-ce que tu... Genre, c'est-tu du stock qui ont tourné en parallèle
1: du
2: nouveau?
1: C'est tout du stock qui existait déjà, à part un petit bout, que je vous dirai pas, parce que va pas quand même vous voler le seul punch de ces 4 minutes-là.
2: C'est comme genre la version longue, là, mettons, du Seigneur des Anneaux?
1: Oui, exactement. Fait qu'on a tout rabouté des affaires qui restaient en stock. Ils ont peut-être retourné un ou deux trucs, mais tu sais, quand je dis tourner, là, avec maintenant le travail qu'on peut faire virtuellement, c'est pas long de refaire une scène.
2: Hey, mais tu sais, moi, là, des fois, quand je réécoute des affaires à la maison, là, j'ai mon sel dans les mains, tout. Est-ce que tu sens que les gens étaient beaucoup sur... Tu sais, c'est tout un film que vous avez
1: déjà vu. Non, c'est ça l'affaire. On était tout aussi fébriles que la première fois. Puis, tu sais, on trouve toutes ces choses pour se motiver. Je me disais, ah, ça va être le fun de le revoir sur grand écran parce que je l'ai déjà écouté 16 fois chez nous. Mais, c'est ça qui est le fun. Puis, en fait, puis là, je suis sorti de là en me disant, oh oui, en décembre, il va en avoir un nouveau. Alors, quand vous vous demandez où s'en va cet argent inutile dans les box-office, c'est moi.
2: Toi.
1: Oh, c'est là. Moi la plupart du temps.
2: Hey, mais tu sais, cet été, on a beaucoup jasé des baquettes à popcorn, là.
1: Oui.
2: Emblématiques ou du moins en lien avec le film que t'allais voir.
1: Exact.
2: Tu sais, les caméras d'IMAX, là, en plastique, mm-hmm. dans lesquelles on vendait le popcorn pour le film The Odyssey.
1: Pour The Mandalorian aussi, il y avait le AT-AT, donc
2: Oui.
1: D'ailleurs, j'ai... Petite parenthèse, à mon cinéma de Belleuil, j'ai dit « Allez-vous le vendre quand ça va être fini la promotion? » Ils m'ont dit « Oui, bien sûr. » Alors j'ai dit « Combien que ça va être cette affaire-là? » $80 pour une affaire en plastique. Attends, j'ai résisté et ça, je ne suis pas petit.
2: Ah ben là, ça on peut t'applaudir.
1: Oui, merci
2: Alex.
1: Beaucoup.
2: Bravo.
1: Je donne mon argent à 4 minutes de Avenger, mais je résiste à un truc en plastique.
2: Les geeks, mais pas si pire que ça.
1: Non.
2: Hey, au retour, il y a une vague de vol qui frappe un des restaurants les plus connus au Québec. Les gens de partout vont manger dans cette institution-là maintenant.
1: La belle province?
2: Non, mais ce qui intrigue, OK?
1: Ashton?
2: Non, hey, écoute, c'est la nature de ce qui a été dérobé.
1: Le fromage en crotte?
2: Alex, là tu me niaises, mais tantôt tu vas capoter.
1: Non, mais j'essaie d'aider le public à toi.
2: Ah, OK. Après Ready for Love, OK, et là, John Legend, Love Me Now. À Rouge, bon dimanche.

0: Alors, c'est encore le week-end avec Alex Perron, moi-même, Brian Odette, pour notre dernier 5 à 7 de la fin de semaine. On vous souhaite un maudit beau dimanche.
1: Oui.
0: Mais là, Alex, même si on est relax, on est paisible, l'heure est grave. Attention, la gang. OK, vous entrez dans un territoire de true crime où une mystérieuse affaire...
2: Non, t'es-tu
0: devenu GIA, toi? Je me sens Félix Séguin, t'as pas tort. Il y a une mystérieuse affaire de vol, OK, qui a été soumise au bureau d'enquête de C'est encore le week-end. Et j'ai ressorti ma loupe de Sherlock Holmes pour tenter de résoudre ce cas. OK, ça se passe à la cabane à sucre du pied de cochon.
1: OK.
0: Évidemment, cabane à sucre mythique de Martin Picard.
1: Ben oui, exactement.
0: Où, quand tu réserves pour aller manger en gang, on te dit, apporte tes Tupperware,
1: oui.
0: Il va en rester.
1: Quelque chose de totalement léger, vraiment.
0: OK, mais là, c'est vrai, là. OK, sur leurs médias sociaux cette semaine, ils ont mis une vidéo où on peut voir quelqu'un, OK, deux fois plutôt qu'une, entrer dans leur cour et aller dérober une grosse Christie de citrouille et se sauver avec.
1: Ouais. Attends une minute, voler une citrouille... Mais à quel point, là, ça va pas bien?
0: OK, non, mais l'affaire, là, c'est que les employés de la cabane ont été, évidemment, là, tu sais, assez surpris de voir ça. Ils en ont fait une belle vidéo avec un in memoriam. Les employés de la citrouille, tout le kit. Bon, le mobile du crime est toujours pas connu, OK, selon les différentes recherches que j'ai faites. Toutefois, je pense que ça pourrait être une niaiserie.
1: Mais c'est ça que j'allais dire. C'est-tu pas un stun pour nous attirer à aller manger de la citrouille
0: parce qu'il y a un concours,
1: à Martin Picard?
0: Parce qu'il y a un concours,
1: c'est ça.
0: Il y a un concours. Qui dit...
1: Amène ta citrouille.
0: Non, si t'es capable de guesser le poids de notre grosse citrouille,
1: ça.
0: La personne, un peu comme à The Price is Right, la personne qui s'approche le plus du poids véritable de notre grosse citrouille, on y donne un repas gratos à la cabane à sucre du pied de cochon. Et on sait pas si ça a été organisé par eux pour être en mesure donc de
1: faire la promotion
0: de tout ça. Ou encore une personne est vraiment partie avec la citrouille.
1: La peser,
0: puis
1: ouf, ça serait pas fou.
0: Fait que c'est un ou l'autre, je sais pas, là, Stefano Faita, si tu nous écoutes,
1: ouais.
0: Parce que moi, je connais plus Stefano que Martin, appelle-nous, s'il te plaît, parce qu'on veut savoir, nous autres, si c'est ton ami qui organisait ça avec son équipe des promos.
1: Mais eux autres, là, c'est pas le temps de la cabane à sucre. Qu'est-ce qu'ils font, là, à l'automne?
0: Ils font
1: du manger de citrouille?
0: Non, mais ils font tout à cabane
1: à sucre. Ils font tout le temps. Ah oui, OK.
0: Ils continuent de faire de la bouffe, ils continuent de préparer des affaires.
1: Ah, bon, OK.
0: Puis Martin aussi, il a promis des grands-pères dans le sirop à ceux et celles qui, évidemment, pourraient donner des informations pour trouver le dealer.
1: Ben oui, c'est sûr.
0: Ça, beaucoup. Une coupe de pète de sœur.
1: Ah oui, c'est ça. On dirait que, écoute, attends, j'en ai-tu mangé des pêtes de sœur? Non, j'ai pris les grands-pères dans le sirop, moi. Mais le pêtes de sœur doit être dense.
0: Et tab.
1: Oui, ça doit être dense.
0: Un pêtes dense, ça m'écœure. Hey, je te donne, OK, des situations. Tu me dis si tu passes au vol ou non.
1: OK.
0: Je vais voir à quel point on est capable de titiller la fibre criminelle qui dort en toi.
1: Parfait.
0: Manger des raisins à l'épicerie sans payer, tu fais ça?
1: Non, je fais jamais ça.
0: Hein?
1: Pour moi, c'est du vol. Puis ça fait chier parce que à un moment donné, moi je vais arriver pour l'acheter ce sac-là, puis il va rester juste 8 raisins dans le fond. Les plus beaux vont avoir été mangés. Toi tu le fais, toi c'est sûr.
0: C'est déjà arrivé.
1: Non, ouais, c'est ça.
0: C'est que je voulais certifier si c'était des bons raisins ou si elle est trop goûter l'eau.
1: Ouais, mais je sais que tout le monde fait ça pour savoir si c'est des bons raisins ou pas. Mais c'est parce qu'à un moment donné, il n'y en a plus des bons raisins ou pas dans le sac.
0: Ouais,
1: mais gérez-vous.
0: T'as pas tort, OK.
1: Tu sais
0: bien que t'as raisin. Mais après avoir ingéré le dit raisin, t'as eu ça, avoir ri de ce blague-là, hein?
1: Oui, je me sens sale. Je me sens immensément sale. J'aimerais mieux voler des raisins.
0: OK. Être 8 familles différentes à partager le même abonnement à Crave, c'est oui ou c'est non?
1: Ben, 8 familles, c'est beaucoup.
0: Ouais, ça marche.
1: Mettons 2-3, oui.
0: Nous autres, on le fait des fois.
1: Ça m'arrive.
0: OK.
1: Ma cousine de Lévis habite parfois chez moi.
0: OK, la question qui te remet trop de change par erreur.
1: Ah non, je le garde. Oui, je le garde.
0: Ah oui?
1: Tu vas dire, oh mon Dieu, vous m'avez donné 30 sous de plus.
0: Ouais. Excuse-moi, tu balanceras pas ce soir, là, puis là, je suis comme mal à l'aise.
1: Ouais, mais tu sais que moi, pour avoir été caissier en chef, quand tu balances pas de 28 cents, c'est correct.
0: Ah, moi, ça m'angoisse.
1: OK, c'est bien. OK. C'est bien fin.
0: Prendre des stylos au bureau pour les amener à la maison?
1: Ça m'arrive régulièrement. D'ailleurs, j'ai un stylo du tricheur en ce moment dans mon sac, puis j'ai aussi un stylo de Marie-Claude Barrette. Je sais pas comment j'ai eu le stylo à Marie-Claude
0: Barrette. Hey, moi, c'est drôle, hein. J'avais ramené un crayon à un moment donné d'un hôtel, puis mon père m'a dit, non, faudrait que tu ailles le reporter.
1: Hein?
0: Mais voyons, papa. Genre, dans le sens où, tu sais,
1: mais non, eux autres sont heureux, ça fait une pub pour eux autres.
0: Puis mon père a fait, ah non, t'as bien raison, mais il dit, on dirait que c'est tellement ancré chez nous. Il dit, mon père, il dit, travailler à l'Alcan, puis il voulait même pas ramener des crayons de l'Alcan. Mes amis avaient tous des crayons de l'Alcan à l'école. l'école. Il dit, nous autres, mon père, il refusait. fait que c'est comme si mon grand-père, qui est décédé, que j'ai jamais connu, a tellement comme martelé ou tapé ça sur le clou que nous autres, on fait même pas ça, voler des crayons de même. Bon, ben, en tout cas, Alex, ça confirme que t'es quand même une bonne personne.
1: Oui, plus que toi.
0: Ben, en tout cas, toi, t'y manges pas, les raisins.
1: Oui, Alex. Exactement.
0: Au retour...
1: Surveillez Brian à votre épicerie.
0: Au retour, t'as écumé le cyberespace à la recherche des nouvelles les plus niaiseuses.
1: Du cute... Pis du sportif.
0: Mais avant, dans les prochaines minutes, on aura pour vous du Pink avec Just Like Fire.
1: Elle aussi est sportive.

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2: Moi, Alex, dans le 5 à 7, le Christy que j'aime ça, cette petite jasette-là autour d'affaires niaiseuses qui nous ont souvent passé sous le nez dans la semaine.
3: C'est vrai. Mais deux histoires bien intéressantes, mais complètement différentes. On va aller à Winnipeg, comprends-tu? Alors, chez Nettie et Thomas Rempelhong, eux autres, comprends-tu qu'ils étaient chez eux depuis un bout de temps, ils entendaient des sons bizarres. Puis ils se demandaient d'où c'est que ça venait.
2: Des sons bizarres, de quel genre?
3: Des grattements, des crouches-crouches, des petites affaires. Mais rien de pour faire virer fou, mais ils se demandaient. Et là, mané, ils comprennent que ça vient de leur cheminée. Oh. Alors, ils regardent dans la cheminée et ils découvrent qu'ils ont un petit couple de Martinet Ramonard qui habitent dans leur cheminée. Parce que c'est ça, on les appelle pas Ramonard pour rien.
2: Exact.
3: Puis ça, je ne savais pas, mais c'est une espèce en voie d'extinction.
2: Exact.
3: Et puis, toi, tu savais ça?
2: Ben, je savais pas ça parce que je viens de Saint-Élie-de-Caxton, en Mauricie.
3: Oh, il y en a beaucoup.
2: On a la vieille cheminée du presbytère qui a été, elle, réservée pour les Martinet Ramonard.
3: Ah oui!
2: C'est devenu un espace réservé. Puis il y a plein d'espaces, en fait, et plein de cheminées d'anciennes usines qu'avec Québec Oiseau, entre autres, là ça se passe à Winnipeg, fait Québec Oiseau.
3: Non, mais c'est le même principe.
2: On réserve ces cheminées là puis on fait là quand vous allez démolir, vous devez garder, puis il y a peu de fois qui se fait là-dedans parce qu'il y a des familles de Martinet Ramonard.
3: Ben écoute, c'est exactement mon histoire, mais moi la différence de toi c'est que je ne savais pas ça, qui était en voie d'extinction, mais que les cheminées pour eux autres étaient primordiales. Donc effectivement, puis tu as raison de le dire, puis une des raisons pour lesquelles ils sont en voie d'extinction, c'est qu'on n'a plus de cheminées dans nos maisons.
2: Exact.
3: Qu'eux autres, ils n'ont plus de maison.
2: Mais si tu niaiseux, tu fais comme, hey, à quel point, genre, toi, l'industrialisation en tant qu'oiseau a fait
3: complètement jeter en terre. Alors, suite à ça, ce couple-là dit, hey, on va faire venir quelqu'un pour s'en débarrasser. Puis là, on leur explique pourquoi ils sont là, puis ce qu'on vient de se dire là. Puis là, le couple s'est dit, si c'est pour être ça, on touche à rien, ils vont vivre dans notre cheminée, on fera plus de feu de l'hiver, on va leur laisser le maison, puis soit dit en passant, ils sont quand même utiles parce que ce sont des insectivores, donc ils bouffent les insectes autour de la maison, fait qu'ils font comme une espèce de ménage, fait que donnant, la famille a décidé de garder.
2: C'est ton genre de maheu maison.
3: Oui,
2: là.
3: Exactement. Fait que c'est ben cute de voir ça, puis moi, je savais pas du tout que une des raisons pour lesquelles ils étaient en voie d'extinction, c'est qu'on leur enlevait les maisons naturelles.
2: C'est vraiment les maisons les cheminées de briques, là. Tu sais, c'était une petite cheminée, là, toi, en tôle, là, pis tu sais, ronde.
3: Ouais. Non, ça,
2: c'est pas là-dedans.
3: Non, ça prend celle en briques, là, pis en plus, le couple disait que, tu sais, quand ils arrivent, ils plongent dans la cheminée, là, tu sais, ils descendent pas tranquillos, là. Fait qu'ils se sont fait un petit nid, pis ils vivent là. C'est bien cute.
2: Merci, Alex.
3: Ça fait plaisir.
2: L'autre nouvelle?
3: Deuxième nouvelle. Alors, on le dit, là, on n'arrête pas de se faire casser les oreilles avec ça. Toute la semaine, on a vécu ce championnat de cyclisme mondial à travers la ville de Montréal. Il y en a eu à Québec aussi. On a farmé des raccoins de rue.
2: Mais cycliste n'a jamais autant rimé avec col. Hein?
3: Oui, tout à fait. Mais savais-tu qu'il y a deux Québécois qui sont devenus viraux dimanche dernier parce que... Ils s'appellent Philippe Guimond, 28 ans, Félix Genet, 19 ans, et eux autres... ont décidé de s'imbriquer dans la course avec un vélo tandem qu'ils ont.
2: Ah, son con.
3: Alors, ils ont décidé de remonter la voie Camilien-Hood.
2: Pendant la course?
3: Pendant la course, et crois-le ou non, en tandem au premier tour. Après ça, ils se sont essoufflés. Mais au premier tour, ils ont dépassé tout le monde.
2: Non!
3: Dans le pré-cyclisme.
2: Wow!
3: Moi, ça me fait rire. Puis quand on regarde les photos, les deux gars sur le tandem de mon oncle. Puis moi, en lisant l'article, j'ai appris que crime, les tandems étaient de plus en plus... Il y a comme un retour de tandem. Puis eux autres, c'était pas prévu, là. Dimanche matin, ils se sont levés puis ils se sont dit, « Hey, on va-tu crasher le fun, la course? » Alors, en tandem, ils ont dépassé tout le monde. Fait qu'imagine les cyclistes en papa
2: souhait. Mais il y a personne qui les a arrêtés?
3: Non, parce que tout le monde faisait...
2: C'est qui les autres?
3: Après, j'imagine que dans les prochains tours. De toute façon, ils n'ont pas réussi à dépasser tout le monde parce qu'ils étaient essoufflés. Mais bref, techniquement, ils ont terminé en tête du premier tour.
2: Ils ont le meilleur tour. Ça veut dire qu'ils ont le meilleur tour de Montréal.
3: Mais en tandem, j'imagine qu'ils ont été éliminés. Voilà.
2: Bravo les boys.
3: Oui, bravo les garçons.
2: On déconseille ceci à la maison.
3: Oui.
2: Faites pas ça. La responsabilité de dire
3: non,
2: ça.
3: Non, c'est ça. Lâchez-les.
2: Entre nous tous, le bravo.
3: Mais en même temps, c'est un tandem, amuse-toi.
2: Moi, j'ai une petite question. Est-ce que ces gars-là, tu penses qu'ils ont réglé tout ça par texto ou par appel? La question se pose parce qu'il y a une étude fascinante qui risque de faire changer vos habitudes si vous êtes plus texto ou appel.
3: Ah ouais,
2: vous viendrez peut-être totalement l'un ou l'autre dans quelques instants. Je vais vous révéler tout ça après. Attention, Mike DeMero, Night in Paris et Where is my husband avec Ray Arouge.
3: Et Ray, d'ailleurs, qui va être au Video Music Award ce soir. Elle va performer dans un numéro hommage à George Michael. Je pense que ça va être bien, bien bon.

0: Ils ont fait des études. Ils parlent d'études.
1: Quoi de neuf, docteur?
2: Alex, t'es plus texto ou t'es plus message vocal?
3: Je suis plus texto. Ça m'arrive d'envoyer des messages vocaux, mais le message vocal est toujours court, concis et ne contient que l'information essentielle.
2: Il me regarde, là.
3: Oui, je te regarde son... parce que toi, ça n'est pas ton cas. Ça n'est
2: c'est
3: pas le cas d'Anne-Marie Wittenshaw. Marie-Ève Janvier. Marie-Ève Janvier laisse 600 pieds de messages.
2: Ah oui, elle aussi, elle, fait, elle fait des longs podcasts.
3: Ouais. Hein? Puis où est l'information dans ça?
2: Ben,
3: qu'est-ce que vous voulez nous dire?
2: C'est ça l'affaire. Toi, t'es plus de type walkie-talkie dans tes notes vocales, t'as raison.
3: 14, merci, au revoir.
2: Un vrai gros de poirier de la note vocale. C'est que il y a une étude qui a révélé, OK, que 75% des gens, 3 personnes sur 4, disent qu'elles se sentent plus aimées lorsqu'elles reçoivent une note vocale qu'un
3: mon
2: texto.
3: Mon Dieu, tout le monde pense que je les aime pas.
2: Fait que si t'es comme moi, OK, tu vas être dans ce 75% des gens-là, c'est-à-dire que tu ressens plus, on dirait, l'attention de l'autre par une simple note vocale que par un texto. Et pourtant...
3: Moi, je comprends.
2: Non, mais ce que j'ai trouvé dichotomique avec cette étude-là, qui par le fait même, a été réalisé par une boutique de jouets érotiques et une compagnie de jouets érotiques.
3: Ah ben là, c'est sûr que si on se laisse des messages coquins, c'est bien plus le fun de les avoir vocaux qu'avec des points d'exclamation.
2: Mais au-delà des points d'exclamation, pour moi, souvent, quand je laisse le message vocal, c'est que c'est plus vite pour moi de laisser un message vocal que de le texter.
3: En fait, je t'arrête immédiatement. Oui, c'est plus vite pour toi, mais c'est beaucoup plus long pour moi de l'écouter. Fait que t'es gagnant, je suis perdant.
2: Mais... c'est pour ça mon point, c'est que si toi tu reçois ça, mettons le 75% des gens dont je fais partie fait comme « Oh, je suis donc bien plus aimé parce que la personne me laisse un message vocal. » Pourtant, elle le fait un peu égoïstement, mais ça prend moins de temps. Fait que tu sais, notre cerveau est un peu épais, mais en même temps, ça s'explique par le fait que la voix, le son de la voix active davantage la région dans ton cerveau qui s'occupe du système émotionnel. Donc, avec ça, le fait que t'entendes la voix, les inflexions de la voix, les intonations, te permettent davantage de mieux comprendre sans avoir à un peu déchiffrer ce que l'autre voulait peut-être dire parce que c'est prête un texto et même
3: t'as
2: des emojis.
3: Puis t'as raison parce que si j'entends ta voix puis ton message, il y a moins place à l'interprétation. C'est-à-dire que quand je lis un texto, je peux l'interpréter d'une certaine façon, pas tout le temps bien sûr, mais c'est quand on arrive des fois dans un sujet un peu crunchy là, je peux interpréter. Tandis que si j'entends ta voix, ben j'ai ton intonation, je comprends où c'est que tu vas aller. Tu sais.
2: Mettons qu'on se fait un petit message vocal là, pour je sais pas moi prévoir ce qu'on fait dans le prochain micro. Ça serait quoi la bonne durée? Comment tu ferais ça? C'est parti.
3: Allô, Brian, en sortant de la toune, il va y avoir un segment 3 minutes. Bye!
2: Aussi, Monac, moi, c'est sûr que moi, j'aurais fait...
3: Ben, toi, c'est ça.
2: Salut, Alex, excuse-moi, je te laisse une note vocale, j'en sors, ouais, je m'en viens. Bon, tantôt, pour notre émission de radio, tu te souviens, on fait de la radio ensemble?
3: C'est ça, ben oui. Là, moi, j'ai raccroché, rendu là. Moi, là, à tous les gens qui m'envoient des messages vocaux, donnez-moi l'information en partant. Après ça, vous direz ce que vous voulez. Mais si j'ai... Ça arrive souvent... que je me rends pas à la fin des messages. Fait que donc, souvent, je manque de l'information parce que je taboute de mes nerfs.
2: Tu sais qu'il y a un homme en Espagne qui s'est trompé de destinataire.
3: Ah, ça c'est dangereux.
2: Pour un message vocal. Okay, lui, il s'appelle Cesario, puis lui, il travaille dans une compagnie depuis 20 ans. Un soir, il pense envoyer un message vocal à un ami, mais il se trompe, puis il envoie ça au groupe WhatsApp de son entreprise. OK, dans le message, il parlait d'une collègue en disant « Hey, ah oui, envoie ton CV qu'on se débarrasse de la friponne qui travaille ici. »
3: Ah oui? Ben, friponne, déjà, c'est gentil. Comment?
2: Ouais, mais tu sais, je pense que dans l'article...
3: OK, c'était pas ça, c'est OK,
2: c'était
3: ouais.
2: Comme quelque chose de...
3: Ouais, de plus corsé.
2: De beaucoup plus corsé, genre salope, là, mettons.
3: Tu comprends? Hey, oui, mais ça, là, quand tu te rends compte que t'as envoyé quelque chose à la mauvaise personne, c'est pas obligé d'être catastrophique, mais ça fait mal au cœur.
2: Hey, mais attends un peu, lui, il a été mis à pied, évidemment, tout de suite, parce que là, les gens, en fait, comme non, mais ça n'a pas de bon sens, les gens des ressources humaines. Mais ce qui est arrivé par la suite, c'est que lui a décidé d'être traîné en cour pour congédiement injustifié. Oh! Et la cour lui a donné raison. La compagnie a été obligée de le réengager parce que comme c'est une erreur bien involontaire puis que c'était supposé faire partie de sa vie privée et qu'il ne voulait pas envoyer ça à l'entreprise à cause d'une erreur, on devait pardonner son erreur, mais entre toi et moi, être l'employé, être Cesario, je voudrais être congédié et plus croiser à friponne.
3: Mais non, tu vas pas rentrer au bureau le lundi. Ouais. Mais je t'invite à garder ça en note parce que tes messages vocaux à maner pourraient te perdre.
2: Prends ça en note. Dans quelques minutes, Alex, on va t'improviser paléontologue.
3: Oh mon Dieu, quelle histoire. Moi, ça m'excite au bout de cette affaire-là.
2: T'as une nouvelle de dernière heure sur les dinosaures pour nous autres.
3: Ouais, monsieur.
2: On a du Meghan Trainor qui s'en vient avec Lips R. Et juste avant, Taylor Swift et Opalite.
3: C'est-tu pas la fille qui a sorti un album édition spéciale vendredi avec 4 tunes qu'avant, supposément oublié de sacrer sur l'album il y a un an? Moses de coquine.
2: Vive la promo.

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2: On vous souhaite un très, très bon dimanche en cette fin de journée, dernier 5 à 7 de notre fin de semaine dans C'est encore le week-end. Meilleur. Mais le meilleur. Avec Alex Perron, moi-même, Brian Audette, j'en reviens pas. Il nous reste un peu plus d'un mois avant le changement d'heure.
3: Je refuse tout ça.
2: Ça me déprime qu'il fasse noir tôt.
3: Moi aussi, puis le matin aussi, il fait noir. Tu sais, d'habitude, je m'en allais au gym, les oiseaux caquetaient sur mon départ, me disant « Oui, va faire du tapis roulant. » Puis là, ils dorment.
2: Mais au moins, vous êtes là, vous nous textez des bonnes affaires, puis ça, ça nous rend de bonne humeur. 6-12-13, il y a Charles Maillard qui dit « Hey, grâce à mon conjoint, je vous ai découvert au début quand il m'a dit qu'il écoutait la radio tous les dimanches soirs, on dirait que je le jugeais. »
3: Ben voyons.
2: Mais il dit « Depuis, j'ai commencé à vous écouter, puis j'ai compris. »
3: Ben voilà, ça t'apprendra à juger, Charles.
2: Charles, tu prends des bonnes décisions.
3: Oui, Rita Gazaï nous dit « Je voudrais souhaiter bonne fête à mon conjoint Robert. » Possiblement le fan numéro un d'Alex Perron.
2: Ah.
3: Bonne fête, Robert.
2: Puis il y a Christine aussi, Christine Fizette.
3: Attends, j'ai pas fini. Ah. Bonne fête, Robert.
2: Bon, on peut se parler de Christine, s'il te plaît?
3: Bonne fête.
2: Christine Fizette, pardon, Frisette. Elle est peut-être frisée, je sais
3: ça
2: pas.
3: Se peut.
2: Elle dit, je suis enceinte de 32 semaines, arrêtez de me faire rire demain, je vais perdre mes os avant le temps.
3: Hey, non, on veut ça.
2: Non, mais c'est à jour.
3: Pas 32.
2: Okay, 32, c'est trop tôt.
3: Dans 2 semaines, 4 semaines, ce serait mieux.
2: OK, ben dans 2 semaines, 3 semaines.
3: Si là, allait sortir le gun à Cocking, qu'on y refasse un...
2: Ah, bon, OK.
3: Juste pour être sûr de sceller ça, là. Tu comprends?
2: J'enchaîne là-dessus.
3: OK, Alex, parle-moi des dinosaures.
2: Oui!
3: Moi, ça m'excite au bout de les dinosaures, toute cette patente-là. En fait, les archéologues, les paléontologues.
2: Voilà.
3: Ouais. Je suis pas capable de le prononcer, mais ça m'excite.
2: Mais le paléontologue, ça, c'est l'étape des animaux.
3: Oui, exactement.
2: Des vivants comme nous. Mais
3: les archéologues, c'est les bâtisses.
2: Exact.
3: Alors, il s'appelle Ken Hobbs, c'est un professeur de sciences et amateur de fossiles. Ça se passe au Dakota du Nord, aux États-Unis. Et lui, il a trouvé des fossiles de T-Rex, le Tyrex. Bon, là, vous allez vous dire, ouais, mais c'est pas la première fois. Pourquoi on s'excite tant que ça sur cette nouvelle-là? Parce que, tu sais, on l'a déjà vu, hein. On l'a trouvé. Ils ont même fait des films.
2: Oui, oui, il y en a.
3: Mais l'affaire, c'est que dans ce cas-là, c'est pas juste une empreinte de pattes. C'est une série. Ce sont des empreintes d'un Tyrex qui marcha.
2: On a sa course.
3: On a sa course. Ce qui permet de se rendre compte, enlever le que ce bonhomme-là, il faisait des pas de 4 mètres. Donc, entre chaque pas, il y avait 4 mètres. Alors, ça nous donne-tu une idée à quel point c'était un gros monstre qui se promenait? Puis donc, on sous-entend aussi qu'en regardant la piste de tout ça, qu'il n'était pas tout seul. Fait qu'il se promenait donc en groupe. Donc, autre révélation qu'on apprend grâce à cette petite série de pas qui ont été découverts au Dakota du Sud.
2: Fait que c'est ça, le fun. Là, les pas qu'ils ont découverts, là, on s'entend-tu que c'est une Christie de longue recherche, là?
3: Oui.
2: Si, genre, entre chaque trace fossilisée, t'as 4 mètres à fouiller, là.
3: Oui, puis tu peux te tromper, t'as couillé lui, il partait à gauche, t'es en train de débroussailler à droite.
2: C'est sûr qu'il a peut-être viré d'un coup sec, là,
3: exactement.
2: Mais t'as pas tort.
3: Mais moi, ça, je trouve ça vraiment fascinant, excitant aussi, parce que à grâce à des pas comme ça, on peut imaginer leur façon de vivre, en tout cas, du moins en partie, puis faire des spéculations. Mais c'est franchement intéressant. Alors, ce qui m'amène à dire aussi que faut toujours être vigilant, parce que ça se pourrait qu'à un moment donné, toi puis moi, on n'ira pas se promener ensemble, tu fais pas de hiking, tu vas perdre ton souffle.
2: Arrête,
3: mais ça se pourrait que moi, en montagne, à un moment donné. Oui, mais toi, tu en fais sur le plat, c'est pas pareil. Puis on dirait que je sais pas pourquoi les traces des dinosaures sont pas sur le plat, sont démontées. Bref, ça se pourrait que moi, j'en trouve, tandis que toi, je sais pas,
2: tu me prendras des photos.
3: Toi, tu aurais un fossile de baleine à m'amener sur une roche.
2: Sans doute. OK, dans les prochaines minutes, moi, je vous parle d'une nouvelle bête à Montréal.
3: Ben, j'ai de t'en parler, là.
2: Non, la bête, Jason Roy l'éveillé.
3: Ah oh, oui, belle nouvelle.
2: Il sera de la Belle et la Bête. Ce sera lui, la bête, Audrey-Louise Arsenault, la Belle.
3: Exact.
2: On s'en jase dans quelques instants parce que j'ai mis la main sur la vraie histoire de la Belle et la Bête.
3: Ah, mais on la connaît?
2: Non, celui qui a inspiré la Belle et la Bête.
3: Y a-tu quelqu'un? Y a-tu un lion qui a inspiré l'histoire?
2: C'est pas un lion, c'est une personne, c'est basé sur une histoire.
3: Ah, je savais pas.
2: Ça date des années 1500, je vous en jase.
3: Tu es en train de nous remplir?
2: Non, je te remplis pas. Je te dis la vérité, je t'en jase après Gab Fredette d'ailleurs, puis Dua Lipa tout de suite. Et Calvin

0: Ça a été annoncé plus tôt cet été, mais on nous a révélé qui...
1: Non, cet automne, on vient de l'apprendre.
0: Non, mais ça a été révélé plus tôt cet été que la nouvelle comédie musicale à l'été 2027 de Juste pour rire serait La Belle et la Bête. Mais on a appris cette semaine qui serait nos belles et nos bêtes.
1: Ben oui!
0: Audrey-Louise Arsenault, qui campera le rôle de La Belle et la Bête, sera Jason Roy l'éveillé.
1: C'est un bon choix.
0: On m'a souvent dit que c'était une bête de sexe, j'ai jamais vérifié, mais il sera une bête tout court l'été prochain au Théâtre Saint-Denis. Ça, c'est une bonne nouvelle.
1: Mais peut-être que ça faisait partie de son audition. En tout cas, bref. On sait pas.
0: Ce qu'il faut faire pour avancer dans ce domaine.
1: Moi, tu sais que j'avais passé l'audition Falatas.
0: Ah oui?
1: Ouais, l'ai pas eu.
0: Tu l'as pas eu?
1: Non.
0: Si tu me poses les bonnes questions, peut-être que je pourrais te révéler qui joue dedans.
1: C'est
0: là,
1: qui joue à Taos?
0: Je peux pas te le dire. Je peux pas
1: te
0: le dire.
1: Tu sais qu'il l'a eu?
0: Je peux pas te le dire tout de suite.
1: Le chandelier?
0: Quand les micros vont être fermés.
1: Le chandelier?
0: Je te révélerai tout ça.
1: Les souris?
0: Est-ce que tu sais que c'est basé
1: sur... Les souris? Qui c'est qui joue les souris?
0: Est-ce que tu sais que c'est basé sur l'histoire d'une vraie personne?
1: Non, je savais pas.
0: C'est un vrai petit garçon, ok? C'est une histoire qui, au départ, semble vraiment très, très triste. Le roi Henri II, roi de France,
1: oui,
0: dans les années 1500, lorsqu'il a été installé sur le trône et assermenté, puis qu'il a eu sa couronne, on lui a remis un petit garçon de 10 ans. Ok.
1: Attends, quand tu dis on lui a remis un cadeau, ben donc il était là, il traînait dans le château.
0: C'était un cadeau.
1: Okay. Ben voyons donc.
0: On lui a donné le petit bonhomme et on lui a dit tiens, c'est à toi là, il pourra te faire plaisir. OK, et un peu comme un fou du roi, tu pourras l'avoir à tes côtés puis il va te changer d'idée.
1: Ben voyons donc.
0: C'est un peu dégueulasse, mais c'était de même ça fonctionnait à l'époque. L'affaire c'est que ce petit garçon là, OK, lui il s'appelait Pedro González. Il a vécu de 1537 à 1618 et c'est le premier cas connu d'hypertrichose, qui est le premier cas où en fait une déformation génétique qui fait en sorte que tu as une pilosité faciale anormalement élevée.
1: OK.
0: Et lui à 10 ans avait un peu l'air d'un petit singe au visage.
1: Donc, une grande pilosité faciale.
0: Une énorme pilosité. Évidemment, à l'époque, on faisait des peintures de ces personnes-là. Et regarde, je vais te montrer des images, des peintures de lui.
1: Ben voyons
0: donc. Il y a vraiment une tête de singe. Ben,
1: oui, puis c'est ça. Puis ça marche avec l'histoire de La Belle et la Bête.
0: Mais l'affaire, c'est qu'Henri II, lui, c'est comme un peu amouragé de lui, comme un peu un père et son fils.
1: Oh, c'est donc bien cute.
0: Donc, il s'est assuré de pas juste s'en servir comme bête de foire.
1: Ouais.
0: Au contraire, il a décidé de le prendre sous son aile, de l'éduquer. Okay?
1: Oh.
0: Et ensuite de ça, quand lui est décédé, sa femme, qui est devenue la reine, a décidé quand même de le garder dans l'entourage au château et de le garder dans l'entourage de la famille. Puis elle s'est arrangée, dans un mariage arrangé, pour qu'il se marie avec la fille d'un serviteur du château. Donc, ils sont restés dans la famille comme ça toujours et il est devenu un peu la bête. Mais c'est que ce gars-là était excessivement éduqué, excessivement royal dans sa façon de faire les choses, alors qu'au départ, on voulait que ce soit une bête de foire et il a inspiré les contes de La Belle et la Bête.
1: Je ne savais pas ça. Mais est-ce que dans le château, il y avait-tu des tasses puis des chandeliers qui chantaient?
0: Non, malheureusement, il y avait pas ça.
1: Mais pourquoi ils ont inventé ça d'abord?
0: J'ai aucune idée. Ce bout-là, là, ça, je t'avoue que je pense... À l'époque, ils devaient prendre ben des champignons bizarres. Ça, puis ça leur a fait donner de grandes idées.
1: Mais ceci dit, c'est une sacrée belle histoire d'amour, là. Tu sais, la version de Disney aussi, là.
0: Ah, c'est pour vrai,
1: beau.
0: C'est un...
1: Magnifique.
0: Ça fait longtemps, hein, d'ailleurs, qu'à Juste pour rire. Tu sais, moi, j'ai fait ma première comédie musicale avec eux en 2013, et en 2013, on parlait de La Belle et la Bête.
1: Oui, ben ça fait un bon bout que ça roule. Ça a joué dans 40 pays, 35 millions de spectateurs. Là, c'est pas nouveau. Là.
0: Ça va tellement être.
1: Ben
0: bon,
1: oui,
0: Audrey-Louise, Beau Séjour. J'arrête pas de dire Arsenault depuis tantôt. C'est Beau Séjour.
1: Oui, c'est ça. J'étais pas sûr tantôt. J'osais pas te reprendre.
0: Merci à Isabelle qui participe au Mets Brand. T'es complètement mêlée. 6, 12, 13, vous êtes là. Merci.
1: Merci.
0: Mais Audrey-Louise, Beau Séjour, cet été, qui jouait dans Titanic.
1: Qui était magnifique et tellement bonne.
0: C'est drôle parce qu'avant même de savoir que La Belle et la Bête s'en venait, je me disais, mon Dieu, qu'elle aurait le casting de La Belle. Et justement,
1: mais
0: les producteurs ont fait, c'est elle qu'on veut. Après l'avoir vu jouer en plus, ils ont dit, tu vas être l'été prochain encore dans nos spectacles, mais cette fois-ci, tu vas jouer ce rôle-là. C'est un grand, grand rôle
1: ben
0: pour
1: oui,
0: elle.
1: Absolument.
0: J'ai hâte de la voir là-dedans.
1: Puis aussi, tu sais, on se base sur le film. Tu sais, dans le film, la Belle, elle a pas tant de tunes, mais dans la comédie musicale, oui.
0: Oui, exactement.
1: C'est ça, elle a des sacrés beaux morceaux.
0: Puis d'amener tout cet univers-là sur scène, de voir comment... Tu sais, c'est un peu comme, vous êtes plusieurs à avoir vu Le Roi Lion, le soit à New York, ou
1: ouais.
0: Même cet été, quand ils sont passés ici, du côté du Québec, à Albert Rousseau. Ben quand ils sont passés, tu sais, souvent tu fais OK, c'est comme ça qu'ils réussissent à rendre les humains animaux.
1: Exact.
0: Puis c'est tellement bien pensé, tellement bien fait. Ben là, ils sont là-dedans en ce moment, à devoir trouver comment on va transformer en horloge quelqu'un en tasse et à évoquer tout ce merveilleux-là.
1: Ouais, mais on sait pas c'est qui, tu peux pas nous le dire.
0: Non, je peux pas t'en parler à micro fermé, mais ça va se passer après le quiz.
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0: D'ailleurs, Quiz Tine, Christine Bélanger s'en vient dans quelques instants. Elle nous a laissé deux petits extraits pour nous aider à se préparer à son quiz. Tentons de deviner sa thématique.
1: Ça, donc.
3: Oh boy, ça c'était Elvis.
1: Ouais. Juste avant, c'était Falling in Love. Tomber en amour. Ah oui, le,
0: Brandon Urie des Fall Out Boys.
1: Donc, ça serait peut-être tombé des tonnes de tombage.
0: Thanks for the memories, Fall Out Boys.
1: Puis Falling in Love.
0: Ah.
1: Alors, ça va être des chansons où on s'enfarge.
0: Fait que ça va juste être tombé à l'eau.
1: Oui. De... Ah, crime, je l'avais déjà.
0: Danny Villeneuve.
1: Caroline.
0: Hey, ça se dit, c'est peut-être pas ça. Textez-nous 6-12-13 si vous pensez avoir trouvé la thématique de quiz qui s'en vient avec son quiz. C'est une langue exacte.

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0: Cette semaine, le cuistine est une présentation de la crème épilatoire Petit Poil. La crème Petit Poil, celle qui dépoile.
1: Est-ce un message?
0: Non. Je sais pas combien de fois je te le répétais. Hey, nous autres, on trouve ce qu'on peut là, ouais, au niveau de la commandite.
2: Puis ils nous appellent pour qu'on fasse. Il faut pas que tu sois susceptible.
1: Mais pourquoi ils ont choisi mon segment Petit Poil?
0: Parce que c'est le meilleur segment de l'émission.
2: Et c'est le seul segment que des clients veulent acheter.
0: C'est le seul segment qu'on peut
1: vendre.
2: Personne n'achète mes nouvelles.
1: Oh,
2: c'est
1: comment bon, c'est possible, finalement. C'est bon, ça. J'adore ça. Merci, Petit Poil. Je serai une grande cliente.
0: Écoute, je pense qu'on a trouvé le thème.
1: Oui, ben là, c'est ça. Je vous ai entendu parler, mais je pense que vous n'avez pas nécessairement le bon angle.
0: Ah, voyons.
2: Non, parce il y avait les Fall Out Boys. Fait qu'on s'est dit Fall tomber. Puis
0: Falling in Love
2: de Elvis.
1: Ouais.
0: Donc, prendre des débarques.
1: Non, mais c'est parce que c'est le premier week-end complet d'automne.
0: Ah, ça. Mais... Oh, ben non, là, d'habitude, Christine, attends une minute. D'habitude, je suis assez d'accord avec toi. Là, tu l'as. L'élastique est un petit peu étiré.
1: Mais je suis quand même allée avec Fall ou tomber.
0: OK, que... parfait. OK, bon, vas-y, respect.
1: OK. Donc, là, avec le premier extrait.
2: C'est Free Falling. C'est de Free Falling de.
0: Free! Tu sais qui chantait ça, donc?
2: C'est Tom Petty.
0: J'avais mis Lee Vanelli dans ta tête.
1: C'était proche.
2: Non, lui, il chante pour vrai.
0: Oui, c'est vrai.
1: OK, on y va avec un prochain extrait.
2: C'est bien. Tombez la chambre et la chemise.
1: Oh, vous êtes
0: vite. C'est pas Mylène Farmer.
2: Elle fait une reprise.
0: Ben, c'est incroyable.
1: Hey, là, t'es naïf, Brian.
2: Je peux me faire croire.
1: Alex a plus de culture que ça.
0: Attends, là, je vais l'avoir.
1: C'est parti.
0: Farline de Alicia Keys.
2: Bravo!
0: Yes, enfin j'en ai là. Quel tune.
1: Ça donne le goût de chanter à toute tête, cette tune.
0: Ouais.
1: Oh, OK, ça va être très rapide.
0: Ah, oui, c'est ça. Tomber à Annie Villeneuve.
2: Tomber à l'eau.
0: Annie Villeneuve.
2: Oh non, crotte au cul.
0: Ça m'apprendra à être trop pressé. Oh non, mais... Je sais pourquoi je me suis trompé. Parce que son remix, dance mix de cet été, c'était tombé.
2: Juste ça?
0: Mais non, je n'y arrive pas. J'essaie de me trouver des points.
2: M'énerve.
1: Bon, là, trouve-toi pas d'excuses pour la prochaine, okay. Alex, tu vas l'avoir, je suis sûr.
2: Ah, c'est...
0: Waterfall de TLC.
1: Bravo!
0: Oh, j'ai eu chaud en des bras. And waterfall.
2: Mais ça! Je savais que c'était TLC, Simonac, mais j'étais pas
0: capable. Je savais même pas.
2: Je te jure que oui.
0: T'avais juste Destiny's Child en tête.
2: Non, t'as le dit ça, pis oui, t'as raison. Et où les triplettes de Belleville? Je
1: t'ai
2: tout seul. Ça dépend. OK, là, Cousine, on était complètement déchaînés, mais on va reprendre un peu nos esprits. Ouais.
1: Ben oui, plaisir coupable qui s'en vient dans les prochaines minutes. Quel immense bonheur d'animer cette émission-là à Rouge. À chaque fois, je sors de là avec les oreilles
0: tissées. Non seulement ça, mais c'est le genre d'émission qu'à chaque fois que la tourne pas, on fait oh oui, oh mon Dieu, ça me rappelle.
1: Oui, puis là, tu te rends compte que tu connais les paroles par cœur.
0: Exactement.
1: Ça, c'est ma vie tous les dimanches soirs. Fait que je vous retrouve dans les prochaines minutes. Merci de m'avoir accueilli dans C'est encore le week-end.
0: Bonne soirée, Christine.
2: Puis, ben, en te laissant te préparer, nous autres, on s'en va excuse mariner avec. C'est moi, à vous.

0: Je sais pas si ça vous fait pleurer de nous dire au revoir,
1: mais
0: séchez vos larmes. On sera de retour la semaine prochaine parce qu'Alex, notre 5 à 7 est déjà terminé. Mais au moins, c'est les grands slows qui s'en viennent avec Wissine dans quelques instants.
2: Exactement. Juste avant, j'ai mon conseil de la semaine, bien sûr. Alors, je vous fais un petit rappel, qui est un petit rappel d'un statut que j'ai fait cette semaine sur mon Facebook.
1: Mon Dieu, OK.
2: Je vous rappelle que le café aime pas tant que ça la citrouille.
0: OK, ouais.
2: J'y ai parlé au café, ça y tente pas.
0: C'est pas des cigarettes chum que ça.
2: Non, ils se détestent même.
0: Le pumpkin spice latte, c'est pas ta plus grosse commande ou ta plus grosse dépense dans ton année, là.
2: Ça crée la paix au café.
0: Hey, je peux-tu t'avouer quelque chose?
2: Ah, dis-moi pas que t'aimes ça, toi.
0: J'en ai jamais bu.
2: Ah, tu vois, pour tout ce que t'as dit dans l'émission, c'est racheté à ce moment-ci.
0: Je voulais que tu t'ennuies de moi, au moins, puis qu'on se retrouve la semaine prochaine.
2: C'est correct, on va être là.
0: Hey, merci Guillaume Marquand, merci Fred Saint-Jean, merci aussi Rosalie Sir, puis Christine Bélanger, encore une fois, d'avoir été avec nous autres.
2: Bye-bye, à la semaine prochaine. Bonne semaine, tout le monde.

0: québécois écrit par India Desjardins qui suit l'histoire de Mathilde, une adolescente contrainte de déménager en région avec sa famille pour une raison mystérieuse.
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Mon nom est Christine Bélanger. Je serai votre vecteur de nostalgie ce soir grâce à cette émission. Dans les prochaines minutes, on aura Richard Séguin. Et dès maintenant, voici Rock Voisine avant de partir. À Rouge, c'est toujours un hit partout au Québec.

minutes, on aura une chanson qui date de 1990, mais qui a été refaite en 2020. Chanson de San Vim, San Windex. Ça s'en vient dans quelques minutes. Mais dès maintenant, voici Alpha Rococo à Rouge.

Ben oui, vous l'avez deviné, c'est cette chanson-là que je trouve qui sent le Vim ou le Windex, comme vous voulez. RTL aussi. Cette chanson qui a été remasterisée en bon français en 2020. Pour bien sûr, cette année de pandémie, on s'est-tu lavé les mains cette année-là? Et là, là, là, là. Moi, j'ai l'impression que

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1: Bon, fait que là, la gang, il y a quelque chose qu'il faut que je vous dise absolument. Ne m'invitez plus jamais sur un bateau. Oh, Seigneur, je sais pas si vous avez entendu dans un peu beaucoup passionnément vendredi, Phil qui mentionnait que j'ai été extrêmement affectée. J'ai eu le mal de mer solide. C'était le party à Véro pour les gens de la région de Montréal. Ensuite, il va bien sûr y avoir un World Tour un peu partout au Québec, là, mais pour les auditeurs de Montréal, ça se passait jeudi dernier et j'étais verte, puis j'ai pas bu une goutte d'alcool. Je ne bois pas d'alcool et pourtant, ça a été moi la plus affectée de la gang. SOS, très bientôt, Arméo à Rouge!

0: sais sur ce qui s'en vient. Au retour.
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